0: endommagé l'appartement et qui lui l'a blessé légèrement. Ah, putain. Mais maintenant il a un nouvel appart. Hein. Ah, il a arrêté les insecticides, tout va bien. Okay. Ah, hey.
1: Bonjour, c'est le proprio.
0: Ah, et ça marche bien ça. Hein. Troisième champion, il s'appelle Irzi. Une américaine de 50 ans qui a été inculpée. Alors écoutez-moi bien, c'est une histoire banale, ça s'est peut-être arrivé plein de fois. Elle s'est vengée sur sa voisine parce que selon elle, sa voisine avait une liaison avec son mari. Bon, du classique. Ah, ouais. Même Netflix te fait pas une série là-dessus. Hein. Sauf que Irzi s'est vengée d'une façon étonnante. D'après vous, qu'est-ce qu'elle a fait, Stouff?
2: Elle a ruiné son appartement.
0: Ça marche bien.

0: dis rien. Et c'est tu mets le nom de quelqu'un, de la boîte.
1: Crime Europe 2, je vais le faire avec Vito.
0: Une autre connerie à faire, c'est déplacer les objets de bureau de ton collègue chaque matin. Et tu le rends fou.
2: Ouais.
0: Ils se demandent, mais qui a mis ça là? Qui a mis ça là?
1: Très bonne idée. Allez, joueuse, un dernier.
0: Et pour terminer, il y a aussi les fameuses signatures de mail à la fin que tu peux personnaliser. Il y en a un qui a fait ça d'ailleurs sur les réseaux, par exemple. Il met à chaque fin de mail en vous souhaitant la journée que vous méritez. Voilà. Ah, ou encore avec une confiance injustifiée. Au lieu de bien à vous, tu mets bien à bout.
3: Ah oui.
0: Et aussi, tu leur

0: De quoi il veut qu'on l'aide à vendre un DVD. Tenez, Pierre.
1: Écoutez, c'était quand même bien mieux les cassettes avec les deux petits trous à l'intérieur. Mais bon, écoutez, il faut vendre cette belle merde plastique. Le film s'intitule Délocalisé. Écoutez, je ne l'ai pas vu, chère Maryse.
0: Oh, mais c'est un film français, Pierre, avec Redouane Bougueraba.
1: Écoutez, absolument. Ah. Il est donc à vendre ce film avec l'humoriste marseillais très talentueux. Bonjour, Maryse.
0: Bonjour, Pierre.
1: Qui s'appelle Redouane Bourgababi, Redouane Bababibel, Redou Barbapapa, ah là là, nom de Dieu, je n'y arrive pas ce matin, Redouane Bagabibu, Redan Boulapapa, Redan le Boulapapa.

0: date raté.
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4: La villa des animateurs, les héros de la route sur ces stars. Me demandez pas ce que c'est. On va par contre demander à Cyril Hanouna. Bon, ça va, Cyril?
5: Bonjour les chéris, comment ça va, mes merveilles?
6: Oh là là, vous étiez frais, hein, je vous le dis.
7: T'as parlé de nous hier soir.
4: Hier soir, merci.
6: Ah oui, Fabien Lecoeuf. Céline Dion, elle est en retard parce qu'elle est en retard. Merci Fabien.
8: L'info sur Obama qu'on avait déjà donné, mais enfin bon.
6: Big Laoui, je vous le dis. C'était dans TBT9. D'ailleurs, dans l'émission ce soir, on revient sur l'info. La France en colère et surtout, on va revenir sur ce débat. Ah. En 2026, faut-il encore se frotter les tétons en arrivant au boulot vu qu'on doit pointer à la badgeuse?
4: C'est marrant, ça.
6: Gros sujet, les chéris. C'est complètement fou. Mais bref, alors comme ça, vous voulez savoir si j'ai déjà été héroïque?
4: Absolument, parce qu'il y a un truc ce soir là-dessus, du coup, donc.
6: Bah frère. Je suis un héros pour deux personnes, pour Castaldi et Montiel. Ah ouais, si je les avais pas sauvés après que toutes leurs émissions se soient arrêtées, bah ils seraient dans la demeure. Hein. Ils seraient assistants de Jordan Deluxe ou pied de canapé dans Vivement Dimanche. Non mais je vous le dis, les chéris. Puis je suis un héros, c'est moi qui ai lancé Sébastien Patoche, les chéris. Grâce à moi qu'on chante quand il pète, il trouve son slip à un mariage après la pièce montée.
7: C'est vrai.
6: Non mais je vous le dis, les chéris, c'est pas héroïque ça.
7: C'est
6: comme vous tous les matins sur Europe 2. Allez, bisous les chéris, à bientôt, je vous aime. N'oubliez pas la télé, c'est que de la
8: télé. Bonne journée, Cyril. Et maintenant, c'est qui arrive là?
6: Ah bah,
8: je suis d'accord.
6: On sait qui c'est.

0: Présenté les 12 coups de midi, pic à 1267 milliards de téléspectateurs.
1: Ah ouais, oui, il y a des chances, on est d'accord. Ça donnerait quoi Léo Mattei qui présente les 12 coups de midi aussi?
2: Bonjour, oui. Il est midi, c'est Léo Mattei qui sonne les 12 coups de
3: midi.
2: Attendez, le cadreur fait de la merde. Attendez, cadreur, tu me filmes bien, non, tu me filmes bien, s'il te plaît. Tu zoomes sur ma gueule, non, tu zoomes. Filme-moi, bordel, ok, tu m'as saoulé.
4: Ah ouais.
2: Ah, c'est réglé dans sa gueule, that's life.
4: Ah ouais, ça y est, c'est fini là.
2: Bisous.
4: Pauvre cadreur.
2: À moi-même.
1: Ah d'accord. Bon bah merci Jean-Luc, à bientôt. On va finir avec Patrick Sébastien.
2: À la musique.

0: Putain, ça va, Patrick, ça va?
1: Ouais, je me suis chié sur les paroles, mais c'est le matin.
0: Ça arrive, Patrick.
1: Je suis pas un héros du matin, je vais vous dire. Vous. Vous êtes mes héros du matin.
2: Ah, merci.
1: Qu'est-ce qu'on se marre avec vous? Je vais vous dire. Moi aussi, je suis. Ouais, finalement, je suis un héros comme vous. J'arrive à me transformer. Regarde, je sors les poches de mon jean et hop là!
3: Mais non,
1: regarde, je vais prendre ton mug avec ma trompe.
0: Tu veux
1: que je te le touille?
0: Non, surtout pas, Patrick. Plus sérieux, s'il vous plaît, Patrick.
1: Je me transforme en héros qui fait le ménage, notamment en fin de soirée, dans les clubs, le Big Big Trou, je sais pas si tu connais.
0: C'est
1: tenu par Carloche. Je peux te dire que.
3: Elle
1: a bien tiré par bon, mon chihuahua. Allez, tiens, je te le dis en chanson.
0: Allez.
1: L'essence, elle est chère. Les Français veulent s'amuser. Allez. Tout le monde. Moi, j'aime pas. Quand il y a de la poussière, j'y suis allergique et ça me donne des glaires. Quand il y en a, je dois réagir. Sinon je tousse et je transpire. Je descends mon futal, je libère ma colonne et ensuite je me transforme en Dyson.
3: Comment il fait?
2: Vous faites quoi?
1: En faisant tourner ma kékette.
0: Allez,

0: je descends mon futage, je libère ma colonne et ensuite je me transforme en Dyson.
1: Comment il fait?
2: Vous faites quoi, ouais?
0: En faisant tourner ma kékette.
3: Allez!
0: La poussière rentre, c'est super chouette. Hein. Je me mets un sac sous l'air. Au pète, pour regarder la rainette. Ah, ouais.
1: Sinon, il y a des bisous.
0: La la la la la la la la. Hey, je vous embrasse. Allez, bisous.
4: La la la la la la la.
0: Hey, Stouf, attends, je vais touiller le café.
3: Non, ça ira, Patrick. On en reste là.
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2: À quoi pensent les hommes pendant l'amour? Allez. Sondage qui est sorti aujourd'hui. J'ai donc les chiffres, je vous les donne pêle-mêle. Je n'ai pas ni validé, ni interprété quoi que ce soit, c'est comme ça.
3: Okay.
2: 80% des Français se disent pas trop vite.
3: Ouais, c'est bon.
2: Oh, je dépend, mais parce que nous, les garçons, je crois qu'on a ce... Je crois qu'il n'y a que nous, hein. Ce délire de performance, ouais. Je crois que c'est dans notre tête.
3: Bah oui.
4: Et c'est parce que t'en parles forcément avec tes potes et t'entends toujours un pote, soit il mytho, soit machin, mais qui dit « Ouais, moi j'ai fait ça,
2: mais,
4: ça. »
2: Sauf que je sais pas si quand c'est très long, c'est, ah bah c'est si bien
5: mais
2: que ça
5: fait,
2: pour
5: non,
2: les filles.
5: Mais, non, mais, c'est trop long.
3: Mais ça dépend de qui t'es en face. Il y en a qui aiment bien que ce soit très long, donc très court.
2: Mais je crois qu'il y a la culture de la performance. Dans tous les films, dans tous les trucs de bonhomme, on t'a dit hey, « J'ai fait l'amour toute la nuit » et tu te dis « Waouh !»
6: Non, mais c'est vrai que si c'est au bout de 3 minutes, tu peux t'as peur de décevoir.
5: C'est court 3 minutes.
2: Non, d'accord, c'est... non, attends, c'était pour savoir. Non, oh là là, attends.
4: Tu vois le petit jingle Netflix, là, tout
2: moi, c'est. D'accord.
4: C'est parti, quoi.
2: Pour 61% des hommes, leur première pensée, c'est j'ai réussi, mais comment?
6: Mais non, c'est pas ça quand même.
2: Pour 22%, on se demande et si je me rate?
3: Ah, bah, celle-là.
6: C'est...
3: Oui.
6: Attends, ah, c'est quoi si je me rate?
2: Je pense que ça, c'est la pression de la première fois.
3: Ouais, ouais.
2: C'est pas l'amour quand tu fais l'amour à ta femme depuis 10 ans, je pense que c'est la première fois.
6: Ouais. Si je me rate, ça fait genre quoi si je vais
3: si
6: à côté
3: pas.
2: Non, ça veut dire si je suis déceptif pour ma chérie, c'est ça que ça veut dire. 51% des Français pensent à leur ex.
6: Oh, c'est horrible ça.
3: Bah, ça dépend de l'ex.
2: Ah, oui. 47%

0: nage. 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
1: Il y a un problème.
2: 31% se demandent ce que font leurs potes là tout de suite.
1: Mais non, ça, ça tu penses pas à tes potes quand même.
2: Se sont déjà dit, hein, pas tout le temps.
3: Hein. Ah, moi, ça m'est déjà arrivé. J'ai dit, putain, les bâtards, ils sont au bar.
2: 39%, soit 4 sur 10, se sont déjà dit. On a commencé il y a combien de temps?
1: Ah, bah, c'est que tu t'ennuies là.
4: Surveillez l'heure.
2: 27% pensent à des films, évidemment, vous doutez bien, pour adultes qui les ont excités.
4: Ouais.
2: Et 9% penseraient à un membre de leur famille, dont leur maman, pour ne pas aller trop vite.
4: Personne pense à ça. Le pire, c'est si ça marche pas.
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0: horaires, les médias, que dis-je ? Les bouts en train sur pattes de la bonne FM. Ah, comment allez-vous aujourd'hui, veille de ce week-end du patrimoine ?
1: Eh bien, nous, on va très bien, et vous ?
0: Oh, magnifique. Écoutez, si je ne vais pas bien aujourd'hui, quand vais-je aller bien ?
2: Bah, c'est vrai.
0: Et ce soir, n'oubliez pas le traditionnel loto du patrimoine. Choisissez vos plus belles boules. Une loto !
1: Ah oui, forcément. Merci de préciser.
2: On a compris.
1: C'est prévu que l'on joue, justement.
0: Merci à vous. Si vous ne le faites pas pour vous, faites-le pour la France. Et d'ailleurs, laissez-moi vous présenter les vieilles bâtisses qu'avec votre argent, nous allons rénover.
1: Ah bah allez-y, on vous écoute, carrément.
0: La première date de 1952. Ah. Toujours vivante, toujours debout, mais un petit peu bancale. Ah bon ? Elles sont le vin et mais un peu bouchonnées. La température de cette bâtisse est d'environ 4 grammes. C'est évidemment Renaud, chanteur français populaire que l'on rénovera grâce à l'argent du loto du patrimoine.
1: C'est sympa, ça.
2: Il est temps d'aller le visiter, je crois.
1: Quoi d'autre, sinon, un autre monument ?
0: Direction la flore. Plus précisément, une forêt, pas n'importe laquelle. Non, ce n'est pas celle de Fontainebleau, durement atteinte cet été, ni celle de Pimpon en Bretagne, mais bien évidemment la moustache de Stouff. Un feuillage très soyeux, très verdoyant et qui change selon la lumière.
1: Oh là là, incroyable!
0: Rempli de faune et de flore, bien sûr, et même Tarzan. Qui va de poil en poil. Aidez-nous à la tailler, à la rendre encore plus belle grâce au loto du patrimoine.
2: Ça, ça me change bien. J'ai bien envie d'y aller.
1: Vous savez quoi, Stéphane? Pour ça, on va faire 2 tickets chacun.
0: Eh bien, merci les amis, vive la France et vive le Patrick Moine. Patrick est un ami, c'est pour ça que...
1: Ah oui, ouais, non,
0: je vous embrasse, à bientôt.
1: Bisous Stéphane.
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0: gars,
1: je rachète la cantine.
0: Je mettrai pas mon IBAN. Non, je dis, vous êtes fait pirater il y a pas longtemps, je vais pas vous mettre mes coordonnées bancaires en fait, les gars.
2: Mais t'as complètement raison, mais aujourd'hui, toutes les écoles, t'inscris tes enfants en fac ou en école privée, ils te demandent ton IBAN.
0: Bah, moi, je l'ai pas fait, je fais, bah, du coup, il viendra pas manger à la cantine. Allez.
3: Et moi, je mangerai pas tout court. J'ai faim.
0: Et rentre à la maison, et voilà.
1: Et pour ma défense, c'est un article de 20 minutes il y a 3 jours. Le fixe va bientôt prélever directement votre machin, tout ça là.
4: Ah, mais oui, mais oui. Mais je comprends, mais tu t'es trompé. Il va bientôt parce que c'est le 25
1: c'est le moment
4: 27.
1: De prélever, c'est ça.
2: Mais c'est... Mais non, mais...
3: Oh, champion.
1: Attends. Attends, je vais le chercher.
0: Bah si, Vito a raison.
1: Je vais le chercher.
2: Eh ouais, c'est ça.
0: Parce que je pense pas que la maîtrise des impôts...
1: Le fixe va bientôt prélever directement votre compte bancaire.
0: Voici quand Vas-y, descends.
2: Regardez-moi ça.
0: Allez, descends.
2: Il a pas lu au entier. Parce que l'info me semblait bizarre aussi, parce que moi, il me semblait que c'était déjà ça.
4: Moi, je le fais tous les ans. Donc
2: je pareil, mais on va le laisser réfléchir quand même. Pietre, on a jusqu'à 11h.
1: Non, mais c'est ça.
2: Ouais, c'est ça, c'est-à-dire.
1: Ouais, c'est ça. Les contribuables soumis à un reste à charge sur l'impôt sur le revenu de 2025 vont bientôt être prélevés directement sur leur compte bancaire.
2: Ouais, c'est ça, en fait.
5: C'est comme les élèves vont faire leur rentrée scolaire. En fait, c'est pas nouveau.
2: C'est vrai. Non mais c'est marrant.
1: Non mais faut savoir.
2: Lire quoi.
1: Savoir lire.
2: Oui, faut lire pas que le titre quoi.
1: C'est ça. Et le mec
2: il y a des titres bien racoleurs, tu sais, mais faut lire un peu plus.
0: C'est vrai, Coco, on peut pas la faire sur Europe 1 celle-là. On le laisse.
1: Bah je l'avais noté pour cet après-midi.
2: Oh là là. Il m'inquiète. Je te jure, des fois il m'inquiète parce que je me base sur ses infos.
1: Je l'enlève.
2: Ouais, merci, cher Jean-Pierre.
0: Par contre, j'ai vu que pour les comment s'appelle à l'école maintenant, donc ils enlevaient moins de points pour l'orthographe et l'écriture. Ça y est.
4: Ils en enlèvent plus.
0: Non, mais c'est ça. En fait, quand tu faisais ton bac, tes contrôles machin, ils te comptaient pas l'orthographe.
2: Bah maintenant voilà, donc ils t'enlèvent plus de points.
0: Et voilà, donc
2: deux points de moins.
0: Ça sera moins de points maintenant.
4: C'est plus alors.
2: Ah
4: donc, c'est plus.
2: Non, c'est oui, pas moins de points, c'est moins. Deux points. Et vous avez quoi ce matin? Sans rire.
0: Merci Coco.
2: Non mais.
0: C'est moins deux points.
2: Voilà, ça va être écrit l'hypoténuse. Ah machin, rapport au truc à truc, et bah bim, moins de points.
1: Si tu mets l'hypotanus à la place de l'hypoténuse, tu gagnes 2 points.
3: Hippopotamus, au carré.
0: Et bah, c'est plus de points.
2: Tu prends l'hippopotamus x 2. Non, tout ça, ça marchera plus. 4 mariages pour une lune de miel, chaque jour sur TFX, vous pouvez retrouver cette émission, 4 mariages pour une lune de miel. Alors, c'est magique, elles se marient, et puis généralement les femmes sont invitées à aller au mariage, et puis à un moment donné, alors, et puis t'as toujours, j'aime pas, non, il n'y a pas d'ambiance, non.
4: Horrible. Hein,
2: le thème c'était rouge et princesse,
0: alors,
2: non.
0: Moment,
2: si elle est bien en princesse, il y a du rouge, pas assez rouge.
1: Et sur pendant le mariage, chérie, t'es trop belle.
2: C'est trop bon, puis après, je n'ai pas du tout aimé son plat.
3: Je mets 2, et le vendredi, elle se retrouve toutes les 4 alignées.
1: Et là, c'est la guerre.
2: C'est magique. Et bien, dans celui-là, pas d'engueulade. Vous allez entendre la chose la plus gênante du mariage qu'on peut faire dans un mariage. Le DJ prend le micro. Vous savez que souvent, on donne quelque chose aux mariés. Alors, ou ils sont très jeunes et vous leur offrez des trucs, les machines à laver, les machins, ou ils sont plus vieux et vous participez souvent à un voyage.
0: C'est
2: à peu près ça. Bon, alors le DJ, lui, il n'est pas dans la finesse.
6: Nous allons procéder

0: Mais pour oui. la tolérance de tout le monde.
1: Bon, bah voilà, là,
0: les hommes qui veulent porter des jupes, ils veulent mettre les strings de leur femme, ouais. Ils peuvent mettre des talons hauts. Vous faites ce que vous voulez, si ça vous rend heureux, mais même dans la rue, tout ça. Alors je m'en cogne, je ne vais pas être le genre à dire oh, t'as vu la mienne. Je m'en fous. Vous faites ce que vous voulez. Deux boucles d'oreilles, trois boucles d'oreilles, les boucles d'oreilles qui se relient dans le nez, qui touchent les yeux. Vous voulez tout ce que vous voulez, tout me va, je m'en fous. Que vous soyez déconstruit, reconstruit, oui, à moitié construit, tout ça c'est vous.
2: En travaux.
0: Mais j'estime que quand vous arrivez pour un truc de l'équipe de France, oui, ta jupe, tu la laisses dans ton placard.
1: Bah ouais, mais regarde par exemple Vito, il représente la radio et pourtant il met des croc-tops.
0: C'est involontaire. C'est involontaire, c'est les t-shirts qu'on rétrécit.

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2: Merci d'être là tout le monde. Journée du patrimoine avec Stéphane Bern. Donc c'est ce week-end. Alors moi, qu'est-ce que j'aimerais bien aller visiter ? Vous savez qu'il y a plein de... Il n'y a pas que les gros monuments dans les grandes villes. Il y a surtout des châteaux, je crois. Des petits châteaux, des jardins qui s'ouvrent. Il y a pas mal de choses à aller visiter. Parfois, vous avez des trucs à côté de chez vous.
3: Oui.
2: Et vous ne pouvez pas y aller. On vous les ouvre pendant les journées du patrimoine.

0: des petites sources, des petites choses. Là, il paraît que c'est très sympa à faire.
1: Va faire quoi ce week-end d'ailleurs, toi?
0: Je pense que je vais dormir. Ah si, j'emmène ma chérie dans un château, mais pas porte ouverte. Hein. Bon, voilà, on va avec des amis, on se fait un petit truc détente, une petite nuit.
1: Très bien.
0: Un peu en amoureux parce que là, ça va un petit peu vite là les dernières semaines et.
1: Ouais.
0: Voilà, un petit dîner le soir, enfin normal quoi.
2: Petite demande en mariage.
0: On peut pas en faire tous les week-ends quand même. Journée du patrimoine. Tiens, qui mieux que Stéphane Bern pour nous en parler?
1: Eh bien, il est avec nous justement. Bonjour Stéphane.
3: Écoutez.

0: patrimoine. Tiens, qui mieux que Stéphane Bern pour nous en parler?
1: Eh bien, il est avec nous, justement. Bonjour, Stéphane.
2: Écoutez, mes chers confrères des médias, que dis-je? Les bouts en train sur pattes de la bonne FM. Ah, comment allez-vous aujourd'hui, veille de ce week-end du patrimoine?
1: Eh bien, nous, on va très bien, et vous?
2: Oh, magnifique. Écoutez, si je ne vais pas bien aujourd'hui, quand vais-je aller bien?
3: Bah oui, c'est vrai.
2: Et ce soir, n'oubliez pas le traditionnel loto du patrimoine. Choisissez vos plus belles boules. Une loto!
1: Ah oui, forcément. Merci de préciser.
3: On a compris.
1: C'est prévu que l'on joue, justement.
2: Merci à vous. Si vous ne le faites pas pour vous, faites-le pour la France. Et d'ailleurs, laissez-moi vous présenter les vieilles bâtisses qu'avec votre argent, nous allons rénover.
1: Ah bah allez-y, on vous écoute, carrément.
2: La première date de 1952. Ah. Toujours vivante, toujours debout, mais un petit peu bancale. Ah bon? Elles sont le vin et mais un peu bouchonnées. La température de cette bâtisse est d'environ 4 grammes. C'est évidemment Renaud, chanteur français populaire que l'on rénovera grâce à l'argent du loto du patrimoine.
1: C'est sympa,
3: ça. Il est temps d'aller le visiter, je crois.
1: Quoi d'autre, sinon, un autre monument?
2: Direction la flore. Plus précisément, une forêt, pas n'importe laquelle. Non, ce n'est pas celle de Fontainebleau, durement atteinte cet été, ni celle de Pimpon en Bretagne, mais bien évidemment la moustache de Stouff. Un feuillage très soyeux, très verdoyant et qui change selon la lumière.
1: Oh là là, incroyable!
2: Rempli de faune et de flore, bien sûr, et même Tarzan. Qui va de poil en poil. Aidez-nous à la tailler, à la rendre encore plus belle grâce au loto du patrimoine.
3: Ça, ça me change bien. J'ai bien envie d'y aller.
1: Vous savez quoi, Stéphane? Pour ça, on va faire 2 tickets chacun.
2: Eh bien, merci les amis. Vive la France et vive le Patrick Moine. Patrick est un ami, c'est pour ça que... Je vous embrasse. À bientôt.
1: Bisous, Stéphane.
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3: À quoi pensent les hommes pendant l'amour ? Sondage qui est sorti aujourd'hui. J'ai donc les chiffres, je vous les donne pêle-mêle. Je ne l'ai pas ni validé, ni interprété quoi que ce soit. C'est comme ça.
4: Okay.
3: 80% des Français se disent pas trop vite.
4: Oui, forcément.
3: Oh, je dépend, mais parce que nous, les garçons, je crois qu'on a ce... Je crois qu'il n'y a que nous, hein. Ce délire de performance, oui. Je crois que c'est dans notre tête.
4: Bah, oui. Et c'est parce que t'en parles forcément avec tes potes et t'entends toujours un pote, soit il mytho, soit machin, mais

0: je crois qu'il n'y a que nous, hein. Ce délire de performance, ouais. Je crois que c'est dans notre tête.
1: Bah oui.
2: Et c'est parce que t'en parles forcément avec tes potes et t'entends toujours un pote, soit imito, soit machin, mais qui dit ouais, moi j'ai fait ça.
0: Mais
2: ça.
0: Sauf que je sais pas si quand c'est très long, c'est, ah bah c'est si bien
3: mais
0: que ça
3: fait,
0: pour
3: non,
0: les filles.
3: Mais non, mais c'est trop long.
4: Mais ça dépend de qui t'es en face. Il y en a qui aiment bien que ce soit très long, donc très court.
0: Mais je crois qu'il y a la culture de la performance. Dans tous les films, dans tous les trucs de bonhomme, on t'a dit j'ai fait l'amour toute la nuit et tu te dis waouh.
5: Non, mais c'est vrai que si c'est au bout de 3 minutes, tu peux. T'as peur de décevoir.
0: C'est court 3 minutes. C'est court 3 minutes. Non, d'accord. Non, attends, c'était pour savoir. Non, oh là là,
2: tu vois le petit jingle Netflix à tout doum.
0: D'accord.
2: Parti quoi.
0: Pour 61% des hommes, leur première pensée c'est j'ai réussi, mais comment?
5: Mais non, c'est pas ça quand même.
0: Pour 22%, on se demande et si je me rate?
4: Ah bah celle-là.
5: C'est,
4: oui.
5: Attends, c'est quoi si je me rate?
0: Je pense que ça c'est la pression de la première fois.
2: Ouais. Ouais.
0: C'est pas l'amour quand tu fais l'amour à ta femme depuis 10 ans, je pense que c'est la première fois.
5: Ouais. Si je me rate, ça fait genre quoi si je vais
4: si
5: à côté
4: pas.
0: Non, ça veut dire si je suis déceptif pour ma chérie, c'est ça que ça veut dire. 51% des Français pensent à leur ex.
5: C'est horrible ça.
4: Bah, ça dépend de l'ex.
0: 47% ont déjà
2: dit. Et la nouvelle gaffe, toi.
0: Écoutez bien, 47% auraient déjà pensé à reprendre le sport. En faisant l'amour.
5: C'est pourquoi?
0: Parce que t'as le cœur qui tient plus. Ouais, tu sens que.
2: Ou alors si t'entends ta copine en dessous, il fait ah, vache!
0: Tu veux soulever ton ventre?
5: Il y a un problème.
0: 31% se demandent ce que font leurs potes là tout de suite.
5: Mais non, tu penses pas à tes potes quand même.
0: Se sont déjà dit, pas tout le temps.
2: Moi, ça m'est déjà arrivé. J'ai dit putain, les bâtards, ils sont au bar.
0: 39%, soit 4 sur 10, se sont déjà dit. On a commencé il y a combien de temps?
5: Ah ouais, c'est que tu t'ennuies là.
4: Surveillez l'heure.
0: 27% pensent à des films, évidemment, vous doutez bien, pour adultes qui les ont excités.
4: Ouais.
0: Et 9% penseraient à un membre de leur famille, dont leur maman, pour ne pas aller trop vite.
4: Ça marche.
5: Personne pense à ça.
4: Le pire, c'est si ça marche pas.
2: Eh oui.
4: C'est l'horreur.
0: C'est l'horreur. Oh là là.
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2: Pierre et Maryse sont là, puisqu'aujourd'hui, Pierre et Maryse, comme toutes les semaines, vendent des objets d'auditeurs. Je crois que c'est deux DVD.
3: Oui, deux DVD de films français. On va voir ce que c'est avec eux.
2: Téléachat. Eh bien, bonjour à tous.
3: Bonjour Pierre.
2: Bonjour Maryse.
4: Bonjour Pierre.
2: Bonjour à tous et bienvenue dans ce jeu Téléachat.
4: Bonjour
2: Maryse.
4: Bonjour Pierre.
2: Téléachat spécial auditeur de Coé sur Orbe 2. Ma chère Maryse, bonjour Maryse.
4: Bonjour Pierre.
2: Encore aujourd'hui, un vieux truc qu'on va vendre, un truc que la nouvelle génération n'a jamais connu, Maryse. Bonjour Maryse.
4: Bonjour Pierre.
2: Et cet auditeur est assez con pour penser qu'on va l'acheter.
4: Mais doucement quand même. Bonjour Pierre, doucement quand même. Cet auditeur de Coé veut qu'on l'aide à vendre un DVD. Et tenez Pierre.
2: Tenez. C'était quand même bien mieux les cassettes avec les deux petits trous à l'intérieur. Mais bon, écoutez, il faut vendre cette belle merde plastique. Le film s'intitule Délocalisé. Écoutez, je ne l'ai pas vu, chère Maryse.
4: Oh, mais c'est un film français, Pierre, avec Redouane Bougueraba.
2: Écoutez, absolument. Ah. Il est donc à vendre ce film avec l'humoriste marseillais très talentueux. Bonjour Maryse.
4: Très talentueux. Bonjour Pierre.
2: Qui s'appelle Redouane Bourgababi, Radouane Bababibel, Redou Barbapapa, Dieu de nom de Dieu, je n'y arrive pas ce matin, Redoua Bagabibu, Redan Boulapapa, Redan le Boulapapa, le bout de papa, Redouane Boudère, c'est Boudère.
4: Non, mais je vous l'ai dit, Redouane Bougueraba. Bon, allez, un autre DVD, et pas n'importe lequel, une comédie qui a cartonné avec la bande à Fifi.
2: Les bandes à Fifi, le film, Bibi, Bibi Bou, Babi, Babi.
4: Pierre
2: Galabi.com Dieu de nos dieux, Philippe Lachaud et Carrette Loudadi, Tartek Loudadi, Tariq le Bouali, arrête de me prendre le Bouali, non, de Dieu.
4: Alors c'est Pierre,
2: je ne sais pas ce que j'ai ce matin, ma pauvre Maryse.
4: Mais si, mais c'est Alibi.com avec Philippe Lachaud et Tariq Boudali.
2: De toute façon, je ne les ai pas vus, je ne les verrai pas, j'ai toujours mon magnétoscope VHS.
4: Ah d'accord.
2: Je reverrai largement les bronzés fonds du ski avec Jean-Claude Duss, voilà un nom facile à dire.
4: Oui, oui.
2: Bon week-end Maryse.
4: Bon week-end Pierre.
2: Vous venez de recevoir un petit vocal.

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2: Notre premier champion est un enfant dans les champions de l'actu. Il a 9 ans, le petit bonhomme. Il a été arrêté au volant d'un SUV. Ah, vous allez me dire, c'est étonnant, ça s'est passé où? À Marseille. La voiture circulait sur le Prado, qui est quand même pas l'endroit où il y a le moins de monde. Quand les policiers l'ont aperçu, c'est au moment du contrôle que les forces de l'ordre ont découvert ce gamin au volant.
3: Ouais.
2: Avec son père assis sur le siège passager, avec son autre fils de 9 ans sur les genoux, il n'y a rien qui va.
3: Mais comment il faisait pour...
2: Attendez, je n'ai pas fini. Il roulait sans ceinture. D'accord. Et pour être sûr de toucher les pédales, c'est ta question.
3: Ma question.
2: Son père a été... Non, pardon, attends. Il roulait sans ceinture. Oui, pardon. Il roulait sans ceinture. Parce que comme ça, il descendait.
4: Voilà, c'est plus facile aussi.
3: Et ça lui permettait de... Ça va pas la tête.
5: Bah oui, sinon c'est dangereux.
2: Hein. Évidemment. Bah oui, bien sûr. Il pense aux autres d'abord. Son père a été placé en garde à vue, fera l'objet d'une convocation en janvier prochain.
3: Évidemment.
2: Quand je pense, il aurait pu mettre son autre fils de 9 ans aussi au volant. Hein.
4: Pourquoi?
2: Bah, à eux deux, 9 et 9.
4: Ah, 18,
2: c'est légal.
5: Sur le chien, j'ai 18.
2: Un qui fait le bas, l'autre qui fait le haut, c'est légal. Second champion, un japonais. Lui, il a fait exploser son appartement après avoir utilisé un pesticide pour éliminer un seul cafard. Alors, c'est pas tant qu'il a utilisé un pesticide.
4: Après, au Japon, ils sont plus gros, les cafards.
2: Oui, mais c'est pas qu'il a utilisé un pesticide. Il a pulvérisé 14 bouteilles d'insecticide pendant environ 10 minutes. 14 bouteilles.
3: Mais pourquoi 14?
2: Bah, parce

0: pendant environ 10 minutes. 14 bouteilles.
1: Mais pourquoi 14?
0: Ah, parce qu'il devait, c'est, à mon avis, c'est son stock de pesticides.
1: Ouais. Mais il y avait un cafard.
0: Oui. Ouais. Sauf qu'il y a eu une étincelle, donc l'explosion, qui a endommagé l'appartement et qui, lui, l'a blessé légèrement. Ah, putain. Mais maintenant, il a un nouvel appart. Hein. Ah, il a arrêté les insecticides, tout va bien. Okay.
2: Bonjour, c'est le proprio.
0: Ah, et ça marche bien, ça. Troisième champion, il s'appelle, c'est Irzi. Une américaine de 50 ans qui a été inculpée. Alors écoutez-moi bien, c'est une histoire banale, ça s'est peut-être arrivé plein de fois. Mmh. Elle s'est vengée sur sa voisine parce que selon elle, sa voisine avait une liaison avec son mari. Bon, du classique. Ah, ouais. Même Netflix te fait pas une série là-dessus. Hein. Sauf que Irzi s'est vengée d'une façon étonnante. D'après vous, qu'est-ce qu'elle a fait, Stouff?
1: Elle a ruiné son appartement.
0: Ça marche bien. Ça c'est féminin, ça.
3: Elle a fait, elle a mis un grand doigt d'honneur là dans le jardin. Ça avait déjà été fait.
4: Oui.
3: Moi j'ai un buisson, une statue.
0: Moi j'ai un copain une fois, il est en discothèque. Écoutez-moi, je vous jure que c'est vrai. Hein. Il est aux États-Unis. Il est à Miami avec sa chérie. Il est à Miami avec sa chérie et son appartement c'est New York. Donc ils sont en vacances. Il est avec sa chérie puis à un moment donné il abandonne sa chérie, boit un ou deux verres, il discute avec une autre fille. Une autre fille. La petite amie voit qu'il discute avec une autre fille. La fille, elle quitte la soirée. Elle prend le premier avion. Elle remonte à New York. Elle avait les clés de la voiture. Elle rentre dans l'appartement avec un club de golf. Elle a fait tout l'appartement. Oh. Toutes les glaces, les télés, les lustres, les machins. Elle a tout fait.
4: Et vous êtes jalouse?
0: Non, pas du tout. Il avait rien fait. Il avait effectivement peut-être discuté. Un petit peu plus.
1: Elle a fait quoi alors?
0: Elle a fait beaucoup plus. Ah, bon. Elle a jeté un seau d'excréments sur sa voisine. Avec une particularité, c'est que la voisine a dit qu'elle avait produit elle-même le seau d'excréments avant de le jeter. Parce qu'elle.
4: Il fait maison.
0: Ah oui!
5: C'est local!
0: Donc, elle nie évidemment avoir jeté tout sur la voisine. C'est à la justice de trancher. Est-ce que c'était du vrai caca? Le vôtre, pas le vôtre?
1: Un pigeon.
0: Comment?
3: Un pigeon.
0: Voilà, on ne sait pas. C'est la justice qui va trancher. Elle en a fait une chanson.
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2: Un petit tour dans un potager, je vous présente deux petits vieux. Ils vendent leurs légumes. Alors, ouais. Madame, alors expliquez-nous. Dites-nous ce que vous avez récolté, madame.
3: Bonjour à Torto. Nous, là, dame, vous voyez, il avait ramassé toutes les citrouilles d'hiver. La butternut, le petit marron, le

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1: Dans la villa des animateurs, nous allons revenir sur Marseille,
2: ouais.
1: Dans les entrailles de la ville. Ce soir sur Novo 19, je vous le dis tout de suite, ce reportage, vous allez voir passer des 106 kids et des Talbot Horizon, parce qu'il n'y a pas un reportage qui date d'avant 2012, d'après 2012, sur Novo 19.
3: Des maillots de Jean-Pierre Papin quand il joue à l'OM.
2: C'est ça. Ah, mais,
4: bah là, l'OM, ils vont pas bien, là.
1: Non, mais honnêtement, il y a beaucoup, moi, je zappe des fois beaucoup de vieux reportages qui ont été achetés un peu à toutes les chaînes. Est-ce que les personnalités de la villa aiment bien Marseille? On a qui?
2: On va leur demander. Pour commencer, on a Jean-Pierre Foucault avec nous. Bonjour, Jean-Pierre.
5: Bonjour à tous. Bonjour. Comment allez-vous, les amis?
2: Bien, et vous?
3: Oh, c'est longtemps.
5: J'en ai marre de payer des taxes du pays, son salaire en brut dans ce pays, c'est devenu n'importe quoi, c'est un peu du mensonge.
2: C'est-à-dire, je vois pas là.
5: Parce que, chère Stéphanie, quand vous donnez votre salaire en brut, c'est comme mesurer son zizi en comptant la colonne vertébrale.
2: Ça va loin, là.
5: C'est vrai. Oublions ce coup de gueule et jouons tout de suite à qui veut gagner les millions. Voici la question. Que pouvons-nous retrouver à Marseille?
3: Ah, facile.
5: Réponse A. Magnifique ambiance au stade Vélodrome. Allez, Noël, Paris, on t'embrasse.
3: Ouais. Ah, très bien. Ouais.
5: La Silicon Valley, oui, c'est le nom de la Red Maï Vaganam qui est de temps en temps à Marseille. Le vieux port, salut. C'est comme le vieux port, sauf que ça sent le fromage. Mm-hmm. Ou la bonne maman, c'est comme la bonne mère, mais en confiture.
2: Non, là, je vais répondre la A et c'est notre dernier mot, Jean-Pierre.
5: S,
2: c'est sûr.
5: La bonne réponse.
3: Je pense.
5: Suspense insoutenable, tellement insoutenable que
3: Pietre
5: vient de stopper son P qu'il avait commencé à 7 heures.
3: Bah oui.
5: Et c'est la bonne réponse. C'est la bonne réponse. Bien sûr. Bravo. Vous remportez un séjour, chère Stéphanie.
2: Top.
5: Allez, mettre dans le domaine de Stouff. Au programme surf plongée, balade en cheval et en chameau, karting, visite du domaine et des vignes de Stouff en hélico. Bon séjour à tous et bon week-end.
3: Génial, merci
2: Jean-Pierre. Patrick Sébastien, vous venez d'arriver, bonjour.
6: Ah ouais, salut, t'es en forme, Stouff, Patrick.
2: Oui,
6: ouais, salut, petit lefto, ça va? Ouais. Hey, Pietre, ouais. Hey, Pietre,
3: quoi?
6: Laisse ton fut, je vais te souffler dans la trompette.
3: Putain,
6: c'est énorme. Je suis en forme, je viens de finir une soirée là. J'étais dans un club des chibres et des lèvres.
3: Ah, trop bien.
6: Vous connaissez pas les chibres et les lèvres?
2: Non, je veux pas savoir.
6: Bah, je peux te dire que qu'elle a gueulé que les voyelles. Bah si, parce que j'avais rasé le popole, j'avais laissé quelques poils pour faire Bertrand Renard, tu vois. C'est de la tête qu'il avait, Bertrand Renard. J'avais les pruneaux sur le nez de Claudine pour lui faire les lunettes comme Laurent Robesco, putain. Quelle belle soirée magique, comme on en passe ça. Trop peu. Vous parlez de Marseille, c'est ça?
2: Oui, exactement. Vous aimez bien cette ville?
6: Putain, ouais, j'adore Marseille.
2: Ouais
6: j'adore. J'ai un appart là-bas.
2: Ah
6: j'y vais souvent et des fois, vous savez qu'on toque à ma porte.
2: Ah bon?
3: Ah, vous,
6: ah je te l'explique. Allez, les gars!
3: Il y a du monde qui vient toquer.
6: Toc, toc, on frappe à

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2: Salut, il est 6h du matin. Allez, allez, allez, réveillez-vous avec nous, c'est Europe 2, nous sommes lundi, bonjour. News et météo.
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3: Bonjour à tous. Le soleil restera le plus souvent voilé ce lundi. Le programme météo complet dans deux minutes. Une manifestation des agriculteurs sous forme d'avertissement en Meurthe-et-Moselle. Plus d'une centaine avec des tracteurs se sont retrouvés hier devant le dépôt pétrolier de Saint-Baussan, près de Pont-à-Mousson. Un site à la fois stratégique et symbolique. Cette action montée par les jeunes agriculteurs de Meurthe-et-Moselle, rejoints par leurs collègues de Moselle et de Meuse, vise à obtenir des mesures sur le gazole non routier, ainsi que le versement rapide des aides demandées depuis le printemps. Environ 300 personnes ont défilé samedi dans les rues de Metz pour s'opposer à la proposition de loi sur la présomption d'usage légitime des armes par les policiers et les gendarmes. D'autres manifestations ont eu lieu hier un peu partout en France, réunissant plusieurs dizaines de milliers de personnes. Les détracteurs du texte craignent qu'il n'entraîne une augmentation des violences policières. L'odeur des fumées s'est fait sentir jusqu'en Moselle. Un violent incendie s'est déclaré samedi soir dans une usine de tri de recyclage de déchets à Dieulouard, près de Nantes. Si le feu alimenté par des déchets plastiques a entraîné un fort dégagement de fumée sans risque sanitaire pour la population mosellane, d'après la préfecture de la Moselle. Mais celle-ci a tout de même recommandé aux personnes fragiles d'éviter les activités physiques et sportives intenses et prolongées en plein air. L'incendie

0: Il y a juste les paroles, mais d'accord, l'anglais, ouais. Après, enfin bon, vous verrez.
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2: Rihanna.
1: Rihanna. Down.
2: C'est bluffant. C'est vraiment bluffant.
3: C'est pas cher. Hein.
2: Ah, mais non, c'est fou. C'est fou. Attention, deuxième titre.
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4: Scatman.
3: Ouais, ouais.

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2: Vous avez vu que Zinedine Zidane veut arrêter la présence de la presse à l'arrivée des joueurs à Clairefontaine. C'est-à-dire qu'en gros, il veut quand ils arrivent et qu'ils passent les uns après les autres, c'est un défilé de mode.
3: Ouais.
2: Où ils font tous passer leur partenariat. Tu vois passer l'autre avec son truc Dior, sa sacoche Vuitton.
3: Là, mais la dernière fois, c'était vraiment flagrant. Tu voyais qu'avec Mbappé, c'était limite, il y avait encore les étiquettes sur les sacs. Tu sentais que les mecs, juste avant, ils lui ont dit tiens, tu prends celui-là.
2: Bah, il avait un truc marqué ni repris ni échangé. J'ai vu, il avait une étiquette rouge.
3: Mais c'était limite sur tous les sacs. Et à côté de ça, là, lui, il avait son

0: construit, oui, à moitié construit. Tout ça, c'est vous.
1: En travaux.
0: Mais j'estime que quand vous arrivez pour un truc de l'équipe de France, oui, ta jupe, tu la laisses dans ton placard.
2: Bah ouais, mais regarde, par exemple, Vito, il représente la radio et pourtant, il met des croc-tops.
0: C'est involontaire. C'est involontaire, c'est les t-shirts qu'on rétrécit.
3: Oui. Il connaît très bien le problème. En plus, il se moque de moi quand même, il connaît.
0: Mais parce que tu kiffes, toi, de voir le joueur arriver en jupe.
2: Moi, ça fait partie du rituel. Je sais que tous les ans, tu vois les mecs qui se pointent.
0: Mais tu sais que c'est de la provoque. Vous le savez.
4: C'est partout comme ça, parce que j'ai l'impression que l'équipe d'Angleterre, par exemple, quand ils arrivent au truc, ils sont tous.
0: Mais il n'y a que nous, hein. Il n'y a que nous quand des joueurs qui arrivent en jupe. Mais
2: t'as aussi. Arrête avec la jupe.
4: On s'en fout de ta jupe là.
1: T'as aussi le côté. Ils veulent montrer aussi le. Tout le monde est différent, mais on est une équipe. C'est l'équipe de France. C'est beaucoup de différence. On n'est pas tous habillés pareil.
0: Et attendez, parce qu'il y a José qui sort. Il vient de recevoir une petite guêpière.
1: Non, mais t'as ce côté là aussi qui est hyper important, parce que il y a du harcèlement à l'école, mais il y a plein de harcèlement aussi dans les clubs de sport ou machin. Au foot, moi, j'ai vécu des potes qui étaient mal habillés que les autres, enfin plus mal habillés que les autres, et qui prenaient cher. Hein.
0: Et alors, revenons dans la vraie vie, puisque tu parles de la vraie vie des vrais clubs de foot.
1: Mais non, mais justement, c'est pour montrer.
0: T'arrives en jupe.
1: Bah, le mec qui arrive en jupe, bah, excuse-moi, Jules Koundé, il a pris de la merde sur les réseaux et tout. Mais au moins, c'est pour montrer que viens comme tu veux au foot, c'est pas pour autant que tu vas pas te faire de copains quand t'es en équipe de France.
2: J'aime bien parce que t'as toujours N'Golo Kanté qui arrivait en survêt.
4: Oui, en survêt. C'est le seul sportif, le gars, on dirait.
2: Et d'ailleurs, il s'est fait lier plus mieux.
4: Oh, il était tellement bien.
0: Bon, allez, en tout cas, faites ce que vous voulez. Tiens, le Canada regorge de millions de cours d'eau. Il y a plein de lacs qui ont des noms assez bizarres. C'est très étonnant. On les connaît pas bien. Je vous fais une liste des noms les plus originaux, d'accord? Vous me dites si ça existe. Beach Lake. Oui, le lac sûrement. Des cochons, oui, en Ontario. Le lac du gros cul.
2: Mais non.
0: Si, à Manitoba. Le lac stupide.
4: Non.
0: Si,
4: non.
0: Manitoba aussi. Toujours à Manitoba, si je vous dis le lac inutile, il existe ou pas?
3: Oui, j'imagine.
0: Non, il existe. Oui, il existe. Le lac anneau.
4: Non.
0: Non, non, il n'existe pas. Le lac à l'élo. Non, il n'existe pas. Le lac ennuyant.
1: Oui.
0: Si, il existe. Le lac mou.
1: Oui.
0: Oui. Oui.

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0: Ça chez vous.
1: C'est vrai qu'on n'arrête pas en plus avec sa tête. Le pauvre, il est mort. Ah, ouais. Quelle horreur.
2: Il y a une fracture, triple fracture avant, puis. Bah en fait, quand ils sont. La vraie news, c'est quand les secours sont arrivés, la première chose qu'ils ont vue, c'est la triple fracture de l'humérus. Et après, ils se sont rendus compte qu'il était mort.
3: C'est
2: horrible de rigoler.
4: Vous avez pas mal, là.
0: Monsieur. Monsieur.
1: Ouais. Oh là là, en Superman en plus, y a rien qui va.
2: Ah oui, mais t'arrêtes pas un bus.
1: On conclut ce JT chanté avec un événement improbable qui débute aujourd'hui dans la ville de Göteborg. Et Göteborg, c'est où ?
2: En Suède.
0: En Suède, ouais.
1: Quel est cet événement ? La réponse, vous n'êtes pas prêts. En musique. Lord.

0: C'est vrai quand même, saluer quand même.
1: Mais
0: en production.
1: C'est quoi l'info?
2: C'est vrai,
0: on
2: ça.
0: On va mesurer
2: ça,
0: la taille de leurs zizi.
3: Ils vont vérifier, enfin mesurer le nombre d'orgasmes qu'ils ont avec leur chérie dans un temps imparti et après la taille de zizi.
0: On va quand même imaginer en production le concours, les mecs alignés qui sont comme ça. De leurs boum. De leurs boum.
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0: Tous les vendredis, elle vient nous faire un petit passage dans l'émission. Tout le monde change de nom parce que tout le monde

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1: Tous les vendredis, elle vient nous faire un petit passage dans l'émission. Tout le monde change de nom parce que tout le monde est terrorisé. Laurence Boccaud pour le maillon très très très faible. Vous l'aurez, si vous l'avez raté vendredi, vous allez la réentendre dans un instant. Et vous pourrez essayer de jouer vous aussi pour trouver les bonnes réponses. Et puis tout à l'heure, nous avons modifié toutes les chansons que vous connaissez. Rapport au prix de l'essence qui ne cesse d'augmenter. Et d'ailleurs, courage si vous attaquez une nouvelle journée en vous disant « Bon !» Il va falloir trouver une station-service la moins chère.
2: Eh oui.
1: Et ça, c'est pas un cadeau, c'est moi qui vous le dis. Restez là, dans un instant, on est de retour avec Laurence Boccolini. 6h30, les news et la météo.
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4: Bonjour à tous, ce lundi sera bien ensoleillé malgré un voile nuageux. Rendez-vous dans 2 minutes pour les prévisions météo complètes. Les jeunes agriculteurs de Meurthe-et-Moselle, rejoints par ceux de Moselle et de la Meuse, ont entamé une manifestation hier devant le dépôt pétrolier de Saint-Baussan, près de Pont-à-Mousson. Une action sans blocage comme un coup de semonce pour obtenir une baisse du prix du gazole non routier, une augmentation de l'aide au GNR et le versement rapide des aides déjà demandées. Ils sont soutenus dans leur action par leurs collègues de la FDSEA des 3 départements. Plusieurs dizaines de milliers de personnes ont manifesté hier dans plusieurs villes de France contre la proposition de loi sur la présomption d'usage légitime des armes dans la police. À Metz, une mobilisation contre ce texte voté le 7 juillet par les députés a réuni quelques 300 personnes samedi. Ses opposants craignent qu'il favorise les violences policières. Les odeurs des fumées sont parvenues jusqu'en Moselle. Un important incendie a touché samedi soir une entreprise de gestion de déchets à Dieulouard près de Nancy. Quelques 12 500 m² contenant notamment des matières plastiques et des canettes en aluminium ont été carbonisées. Les riverains ont été appelés à rester confinés dans un rayon de 10 km. Les pompiers ont éteint hier les derniers foyers. La débâcle électorale pour le parti du chancelier Friedrich Merz en Mecklembourg-Poméranie occidentale en Allemagne. La CDU, en dessous de 5% des voix, ne siégera même pas au Parlement de ce land de l'ex-Allemagne de l'Est, limitrophe de la Pologne. Après son succès il y a 2 semaines en Saxe-Anhalt, le parti d'extrême droite AfD est arrivé à nouveau en tête devant le SPD et Die Linke à Berlin. Le parti de la gauche radicale a lui devancé les conservateurs. Malgré ses échecs, le chancelier s'est engagé à poursuivre les réformes promises. 2,41 € en moyenne le litre de gazole. Les records à la pompe n'en finissent plus de tomber, obligeant de nombreux Français à limiter leurs déplacements, ce qui n'est pas toujours possible quand la voiture reste le seul moyen pour aller travailler. De nombreux professionnels voient leurs revenus s'effondrer et la colère monte. Le gouvernement travaille sur une nouvelle version de ses dispositifs d'aide. Sébastien Lecornu va tenir cet après-midi une réunion sur ce sujet. Et dans ce contexte, Emmanuel Macron prendra la parole jeudi soir à la télé. Le chef de l'État sera interviewé dans les journaux de 20h de TF1 et de France 2. Le président qui poursuit pour le moment son déplacement de l'autre côté de l'Atlantique après une visite à Saint-Pierre-et-Miquelon et une rencontre avec le Premier ministre canadien pour afficher la bonne entente entre les deux pays. Emmanuel Macron est attendu à New York pour l'Assemblée générale des Nations Unies. Une entrevue est prévue avec Donald Trump. Le cœur des supporters Argonne a été mise à rude épreuve samedi soir à Saint-Symphorien en clôture de la 7e journée de Ligue 2. Le FC Metz a évité la défaite face à Saint-Étienne en inscrivant le but de l'égalisation en toute fin de match. Les deux équipes se sont quittées sur un score de 2 buts partout. Les Mosellans reprennent une place au classement général. Ils pointent en 5e position. Les Verts conservent la place de leader. Le championnat

0: Hier soir, par la victoire de Buzyn du PSG au Vélodrome, l'OM continue de s'enfoncer dans le classement. Chez les filles, une troisième victoire d'affilée pour les Dragons de Metz en Ligue des Champions. Les handballeuses messines se sont imposées samedi sur le parquet des Croates du HC Podravka, 35 à 24.
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0: Un lundi au soleil en Moselle, mais un soleil qui sera souvent voilé. Les températures n'excéderont pas 22 degrés. 6 à 10 relevés en ce moment, 7 à Forbach, Creusval de Porcelette et Boulet, 8 à Saint-Avold, 9 à Saint-Bouze et 6 à Estrophes. Un léger vent du nord se fera sentir.

0: Ah oui. Oh non.
1: Oh là.
2: Ah si. Mais, merde, je suis pas prêt.
1: Ah oui.
0: C'est ça de faire des vannes.
3: C'est des vannes pourries là.
4: Oh pardon, j'étais pas prête. Bonjour.
0: Bonjour
4: et bienvenue sur Europe 2. Vous allez assister au maillon très très très très faible. Devant moi, quatre candidats. Et tant qu'ils partent en week-end, ceux-là, ils vont devoir faire équipe pour tenter de remporter.
5: Allez, un peu d'argent,
0: s'il vous plaît, Laurence.
4: 0€.
5: Oh là là.
4: Découvrons maintenant l'équipe qui va jouer avec nous ce matin.
6: Bonjour, je suis Sophie Dapré. Je suis le modèle moins tapé que celle d'avant.
5: Alors que je l'ai croisée dans l'ascenseur, ouais, elle est super jolie.
1: Elle est magnifique.
0: Belle femme.
1: Magnifique, Sophie.
6: Ouais, c'est... Laissez-moi avec ma phrase d'accroche pour vendre Sophie Dapré.
5: Bonjour, je suis Sébastien Cloué.
1: Ah bah, bah t'as
0: Ah, il est plus là non plus.
1: Parce qu'il y avait une vanne.
5: Aïe. Voilà. Ah, mais là, forcément, avec la
1: ça marche. Oui, John Weekend.
0: Bonjour, Vincent Lagrave.
7: J'ai pas son agrafe.
0: Là, il l'a pas.
1: Dis donc, plutôt que de faire la visite. Plutôt que de faire la visite du patrimoine, tu voudrais pas faire la visite du manuel de la console de mixage
0: l'instant
1: ce week-end
0: qui.
1: Incroyable.
7: Et on vous, avait vous pas êtes... révisé avant, et oui.
1: Et vous êtes.
7: Moi, je suis Cyril Fégro. C'est moi, oui, c'est le miroir qui.
1: Cyril Fégro.
4: Bien. Allez. Après, c'est talent.
0: On se concentre.
4: Voilà. Je vous rappelle qu'avant de répondre à une question, vous pourrez dire banque. Pour empocher l'argent que vous n'aurez pas, c'est parti. Jouons tout de suite en voyant très.
0: FF.
1: Allez, Stouff.
7: Sophie, pardon.
4: Sophie d'après.
6: Oui.
4: Melon et Melèche sont chez Casto. Mm-hmm. Il y a des vis et des rondelles.
1: Ah bah oui.
4: Melon cherche la vis et.
0: Allez, Sophie.
7: Allez, Sophie.

0: Moi aussi, j'ai tout mélangé. Avec 0 euros en banque, vous êtes tous les maillons faibles. Au revoir.
1: Au revoir. 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

0: J'adore, là, il va y avoir le mec à la fin qui va faire Loca Loca. Écoutez bien, attention, il arrive. Il est là.
1: Loga, loga, loga.
0: Loga, loga, loga. Bonjour.
2: Le Eddie Mitchell du latino.
0: Bonjour, ça va?
3: Bonjour.
0: Heureux d'être avec vous, alors que peut-être des radios sont enregistrées aujourd'hui, sont sur le carreau, je ne sais quoi. Nous sommes là ce matin, en direct, comme tous les matins. J'espère que vous avez passé un très bon week-end. On va avoir le temps de se faire des bisous et de se dire bonjour. Ah, je vous dirais, tiens, je vous parlerai qu'en plus de l'essence qui monte, il y a même plus compliqué que ça. Voilà, je vous en parlerai dans un instant. Les champions du monde de l'actu, c'est Pietre qui a fait la sélection des infos aujourd'hui.
3: Oui.
0: Nous vous expliquerons à quel point un P peut être totalement dangereux.
3: T'as vu ça?
0: Oui, j'ai vu. Il va falloir que je l'explique scientifiquement. Hein. Mais vous verrez que ça.
3: Je crois d'ailleurs.
0: Non, oui, alors, oui, oui. Bah oui, c'est-à-dire que tu m'as concentré de. Oui, il y aura une spéciale P. Hein. Si vous faites partie des gens qui un petit pétou fait rire, vous allez être servi dans les champions du monde de l'actu. La France qui bosse et qui se lève tôt, nous célébrerons les électriciens. Et on reviendra sur les maladies, les rhumes en ce moment.
3: Oui.
0: Ribambelle de bronchite, de maladies respiratoires, de trucs qui restent bloqués sur les poumons. On vous expliquera tout ça dans un instant. Bonjour, je m'appelle Coé, c'est Europe 2, il est
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0: C'est un lundi qui démarre aujourd'hui, nous sommes le 21 septembre. Et si je ne dis pas de bêtises, c'est une très très belle semaine. On va faire un point tout de suite, tiens.
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6: Bonjour à tous. Le soleil restera le plus souvent voilé ce lundi. La météo en version longue dans deux minutes. Des agriculteurs de Meurthe-et-Moselle, de Moselle et de la Meuse mobilisés devant le dépôt pétrolier de Saint-Baussan près de Pont-à-Mousson. À l'initiative des jeunes agriculteurs du 54, ils se sont rassemblés hier devant le site stratégique pour réclamer notamment une baisse du prix du gazole non routier et une hausse de l'aide au GNR. Les camions de livraison pouvaient quand même accéder au site. Le gouvernement va se réunir cet après-midi pour décider de nouvelles aides sur le prix des carburants. La proposition de loi sur la présomption d'usage légitime des armes par les policiers a fait descendre plusieurs dizaines de milliers de personnes dans la rue hier en France. À Metz, quelques 300 personnes ont manifesté samedi contre ce texte voté le 7 juillet par les députés. Ses opposants craignent qu'il favorise les violences policières. Un violent incendie à Dieulouard près de Nancy, un feu s'est déclaré samedi soir dans une entreprise de gestion de déchets et a ravagé quelques 12 500 mètres carrés où étaient stockées notamment des matières plastiques. L'importante fumée dégagée par le sinistre a été

0: va me faire un petit 19h au lit.
1: Ah, tout est timé, quoi.
2: Vous savez que la dernière fois que j'ai fait ça, vraiment, parce que le lundi, j'essaie de bien partir la semaine. Et j'ai fait ça, j'étais couché à 19h et des brouettes. À minuit. Pleine forme.
0: Ben oui,
2: à minuit, je me dis, c'est pas possible. C'est pas possible. Voilà. Ah oui, ben écoutez, on fait ce qu'on peut. Hein. Ça va, vous êtes tous en forme et je suis heureux de vous voir ce matin. Vous êtes frais. Vous êtes très, très beau.
3: Je suis dégoûté, j'ai même pas vu la deuxième mi-temps du match, moi, hier.
2: Eh ben, tu sais quoi? Je suis dégoûté, je savais même pas qu'il y avait un match.
3: Classico.
2: Je suis désolé.
3: Classico.
2: Ah non, mais je regardais Monster sur Netflix avec la dame qui découpe tout le monde à la hache.
4: Donc.
3: C'est pour ça que t'as pas dormi.
2: Oui, c'est ça. Bah oui, j'ai passé ma soirée à ranger les couteaux. Maintenant, vous le dites.

0: Oui, c'est ça, RMC Découverte. Voilà.
1: Et puis, on aura Cyril Hanouna et Patrick Sébastien. Toc, toc, toc. On frappe à ma porte. Voilà. On aura ça tout à l'heure. Pour ceux et celles qui nous écoutent, qui doivent prendre de l'essence, le casse-tête, il est loin d'être fini.
2: Ah oui.
1: Parce que l'essence va continuer certainement d'augmenter. C'est que le début, parce que de toute façon, il n'y a pas pour l'instant de solution. On a appris, j'ai appris il n'y a pas longtemps qu'on avait des. J'ai appris ça il y a 2-3 jours, qu'on avait des puits de pétrole. Au large de la Guyane, on a du pétrole dans la terre qui nous appartient.
2: Ah, bon. Ah bah alors,
1: à la France.
2: Ça va être loin pour faire le plein, mais.
1: Non, mais pour aller forer.
2: Ouais.
1: Mais on n'y va pas.
2: Pourquoi ?
1: Parce qu'on fait partie des normes françaises avec les écolos et tout, etc. Donc les mecs préfèrent aller forer à 20 bornes au Brésil.
2: C'est ça.
1: C'est beaucoup plus facile.
2: Et qu'on paye 3 fois le prix, ouais. Du coup.
1: C'est-à-dire que donc, c'est nouveau, on apprend que maintenant. Parce qu'avant, on disait on n'a pas de pétrole, mais on a des idées. Bah maintenant, on a des pétroles, mais on ne veut pas y aller.
2: Ouais, c'est ça.
1: Donc alors là, c'est de mieux en mieux. Non, il y a un truc qui est étonnant, c'est que non seulement l'essence monte, mais maintenant, il y a des difficultés d'approvisionnement en essence dans plein d'endroits dans le pays. 20% des stations d'essence sont en rupture de carburant dans le Grand Est de la France.
2: Aïe, aïe, aïe.
1: 15% dans le reste du pays.
2: Ouais.
1: Ça veut dire qu'il y a des endroits, vous y allez, il n'y a pas de diesel, il n'y a pas de...
2: Il y en a deux à côté de chez moi, fermés complètement les Total.
3: Ah ouais, il y en avait plein celui-là.
4: Parce que c'est les Total qui ont plafonné les prix, donc tout le monde va au même endroit. Quoi.
1: Ça veut dire que bientôt, si je ne dis pas de bêtises, on va devoir faire la queue

0: Bonjour, bienvenue tous les matins, nous sommes là entre 7h et 11h.
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0: Tous les matins, 7h-11h, nous sommes là l'après-midi également. On remet le couvert entre 15h30 et 18h. On écoutera quoi, Monsieur Vito, dans un instant?
5: Carly Rae Jepsen.
0: Pour vous réveiller, on aura la France qui bosse et qui se lève tôt, un électricien. On verra bien, on va checker le métier d'électricien, on va voir s'il a les bonnes bases ou s'il va foutre le feu à votre maison. Et puis, tout à l'heure, la compile des petites maladies qui font éternuer, les petites bronchites, les rhumes. Voilà, on va vous faire sourire avec ça si vous avez le nez qui coule ou pas. Les champions du monde de l'actu, le premier champion est un touriste ghanéen, il vient donc...
5: Du Ghana.
6: Ah, bravo.
5: J'ai hésité.
1: Ghana.
0: Oui, c'est vrai que tu m'as fait un peu du Ghana. Alors écoutez bien l'histoire, parce qu'elle est dingue. Il voulait se rendre en vacances avec son fils en Espagne. Mais comme il trouvait que les billets d'avion étaient trop chers, il a eu une très bonne idée. Mettre son fils de 5 ans dans sa valise pour économiser une place.
5: Bah, c'est pas idiot.
0: Alors, dès l'embarquement, l'hôtesse s'est rendu compte quand même de la supercherie. Elle a vu que la valise bougeait. Donc elle lui a dit, monsieur, est-ce que vous pourriez s'il vous plaît ouvrir la valise? Alors il s'est justifié en disant que c'était une blague.
5: Ah oui. Oui.
6: Ouais. Bon, toujours. Hein.
0: Eh ben c'est passé crème.
5: Ah bon ? Ils l'ont laissé.
0: Il a quand même dû acheter un billet pour son fils et ils les ont laissés repartir et arrivé à Barcelone, sa valise a été perdue. Heureusement que le gamin était plus dedans.
5: Oh là là.
6: Oh la vache. N'importe quoi.
0: Et à l'arrivée, il faisait encore le malin, le gars. Hein.
7: Je vous ai amené le soleil dans les bagages.
8: Heureusement que vous n'avez pas compté sur moi, hein, parce que sinon il fera un sale temps. Non, c'est parce qu'elle a dit je vous ai amené le soleil dans les bagages. Comme j'ai paumé mes bagages.
0: Ah ouais, très drôle. Ah ouais. Depuis ce matin, ça nous fait notre matinée. Très drôle. Seconde championne. Alors ça y est, là, on arrive dans la spécialité de Pietre. C'est une japonaise. Alors écoutez bien, parce que si vous êtes à moitié réveillé ou déjà en voiture, il faut que vous ayez besoin d'avoir les chakras ouverts. Elle est japonaise. Elle s'est fait opérer du col de l'utérus à Tokyo la semaine dernière au laser. Tout se passait bien jusqu'au moment où, sous l'effet relaxant et détendant de l'anesthésie, elle a lâché un pet.
5: Ça arrive souvent, ça y paraît. Hein.
0: Rien de grave.
5: Non.
0: Le gaz libéré du corps de la patiente est entré en contact avec le laser. Et il se serait soudainement enflammé.
5: Oh là là.
0: Je n'ai pas fini. Les flammes se sont propagées aux rideaux chirurgicaux.
9: Mais non.
0: Qui ont causé de graves brûlures à certaines parties de sa taille et de ses jambes. Une enquête n'a révélé aucun dysfonctionnement majeur de l'équipement chirurgical et a conclu que le gaz intestinal était la source d'inflammation la plus probable.
5: Pas de bol, quoi.
6: Dans ce flamme.
0: Vous savez, après une choucroute, moi, mon Pietro, moi, je te l'inscris à une course de dragster, je suis sûr qu'il gagne. Hein.
6: Ouais, je pense.
0: 312 km/h. Et notre troisième champion, on reste dans le thème, est un Anglais recherché qui s'était caché dans les buissons après avoir tenté d'échapper à la police. Alors que les agents, ils avaient un petit peu de mal à le localiser, l'un d'entre eux a entendu un bruit qui ressemblait à un pet qui venait des buissons. Le gars a déclaré à la BBC, je l'ai entendu péter, j'ai suivi les bruits. Et l'homme de 35 ans qui était recherché s'est pas présenté au tribunal, qui s'était pas présenté au tribunal, a été arrêté à cause de ça.
5: C'est
0: ça,
5: bon,
0: ça a été facile de le retrouver. Hein. C'est qui a pété?
8: C'est moi.
0: Salut là-bas.
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0: 7h15.

0: qui change régulièrement de direction en faisant des allers-retours.
1: On va dire la 3, même si c'est pas tout à fait.
0: Mais c'est pas vraiment ça. C'est quoi cette définition?
2: C'est la définition, c'est Meta qui m'a répondu ça.
0: Mais Meta, il s'est foutu de ta gueule. Courant alternatif, c'est un courant qui change de direction, mais ça va pas.
3: Pas ça. Je sais même pas ce que c'est que le courant continu.
0: T'as le courant continu et le courant alternatif.
3: Ouais.
0: Donne-lui la définition, s'il te plaît. Non, mais...
1: Alors, un courant alternatif, c'est qu'il y a une tension qui passe de plus de 130 à moins de 130. Ah, c'est une sinusoïdale.
0: Pietre, je pense que Pietre, il a pris une IA, genre oui. Un truc québécois, tu sais, pas vraiment payé. Voilà, mais qu'est-ce que c'est que cette définition? Quelle est la devise de l'électricien? Toujours être au courant de ce qui se passe.
3: Ah oui.
0: S'énerver, oui. Disjoncter jamais.
1: Ah
0: ou un bon électricien ne perd jamais le fil.
1: La 3, elle est pas mal.
0: Ouais, on prend les 3. Et enfin, dernière question, Cyril. De quoi doit-on toujours se rappeler? De quoi doit toujours se rappeler, un bon électricien?
4: Le fil vert sur le bouton vert, le fil rouge sur le bouton rouge.
0: Ou ne jamais régler une ampoule sous la douche.
5: Tiens, à la maison.
0: Ou ne pas faire pipi sur une ligne à haute tension.
6: Vous savez, ça s'est passé tellement vite, il n'a pas dû souffrir du tout.
7: C'est bien la première fois qu'il fait des étincelles avec sa bite.
0: Ça, c'est les morfalous.
3: Les morfalous.
0: Ah, je me souviens. Alors?
1: Les 3.
0: Ouais, voilà. Bravo, mon Cyril. Je te souhaite une belle journée dans le Var. Profites-en, t'es sur Europe 2 pour faire un bisou à qui tu veux.
1: Ah, ben, mes 4 enfants. Voilà, Adonis, Elliot, Louis et Hugo. Et la maman.
0: 4 enfants, tous de toi ou c'est recomposé?
1: Non, tous de moi.
3: Ah ben, bah, ça tourne, ah, ça marche.
0: Le
3: fil vert sur le bouton vert.
0: Ah, oui. Ah, visiblement, il a trouvé, le truc. Oui.
1: C'est ça, on nous a dit que la carte s'est payée, mais en fait, c'est pas vrai.
0: Ah,
1: on s'arrête à 4.
0: Et vous arrêtez là?

0: Restez avec nous sur Europe 2 dans un instant, la compile des maladies, parce que vous savez que le taux d'incidence des infections respiratoires aiguës, type rhume, rhinovirus et autres virus de saison,
1: oui,
0: s'élève à 740 cas pour 100 000 habitants. Beaucoup.
2: Bah c'est pas fou pourtant, 740
0: si, ouais, non, c'est un niveau inhabituel à cette saison.
1: D'accord.
0: En fait, on est un peu trop enrhumé pour un fin août, début septembre.
2: Bah ici, nous, les Corentins, ça fait une semaine, on s'en sort pas, nous. Là.
3: Deux semaines.
4: Alors,
0: bah alors, les gars.
4: Soigner les médicaments.
0: Mais c'est quoi ces petites natures? Ils ont pris des suppos?
3: Bah ouais, non, mais c'est. Bah pourtant, on prend.

0: Ben, ça va. La phrase qui sort n'est pas la bonne et la villa des animateurs vous emmènera dans Faites entrer l'accusé. Mais aujourd'hui, réunion ce matin à Matignon. Ah, ils vont bosser dès le lundi matin hein, pour préparer l'annonce du discours du président jeudi soir concernant les prix du carburant.
1: Ah oui, oui. Bah, baisser les taxes, mais ça ils veulent pas y toucher.
0: Alors,
1: donc,
0: ils veulent pas y toucher. Non. Ils n'ont pas de solution.
1: Non.
0: Sur le donc à part dire on va remettre des
1: un petit chèque, un petit pansement.
0: Mais on a plus de thunes.
2: On a plus de thunes. Ah, oui.
0: Donc ça veut dire que le chèque, si on le donne là, il va falloir le reprendre ailleurs. Je ne vois pas ce qu'ils vont pouvoir. Ils ont raison de s'y mettre 4 jours avant. Hein,
1: ouais.
0: Parce que honnêtement, je vois pas bien ce qu'ils vont pouvoir dire.
3: Allez, prenez le vélo.
1: Ouais.
3: Allez-y en vélo.
4: On va dire électrique. Commence en disant « J'entends la colère des Français
2: oui. ». Ça va être ça, il va commencer comme ça.
0: Je vois bien que vous êtes mécontent.
4: Voilà.
0: Mais malheureusement, je n'ai pas de solution. Ah, non mais c'est un truc de fou. Qu'est-ce que tu veux qu'ils disent? Je peux déjà vous faire. Moi, alors, on va l'imaginer. Le discours, il est 20h, on est jeudi soir. Alors, monsieur le Président, que comptez-vous faire pour baisser le prix du carburant?
5: C'est moi, je rentre, je dis.
0: Oui.
5: Monsieur, je veux. Chien de bain. Alors, il y avait une autre intervention. Ouais. Il s'est fait un chapeau, il m'a dit qu'est-ce que vous avez dit?
0: Mais oui.
5: Et.
0: Ouais. Merde. Ouais. Merci.
1: Eh ben, voilà.
0: Ouais, merci, monsieur le Président. 7h30, les news et la météo.
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7: Bonjour à tous, ce lundi sera bien ensoleillé malgré un voile nuageux. Le programme météo complet dans 2 minutes. Attention, travaux, la voie rapide RD 31 bis qui relie Forbach à Sarreguemines et assure la connexion avec l'A320 sera fermée sur 2 km dans les secteurs de Roulin et de Grosse-Bliederstroff à compter d'aujourd'hui et jusqu'au 5 octobre pour permettre des travaux de réparation sur un ouvrage d'art. Une manifestation et pas de blocage, les jeunes agriculteurs de Meurthe-et-Moselle rejoints par leurs collègues de Moselle et de la Meuse sont passés à l'action hier devant le dépôt pétrolier de Saint-Baussant près de Pont-à-Mousson. Un rassemblement pour réclamer une baisse du gazole non routier, une augmentation de l'aide au GNR et le versement rapide des aides déjà demandées au printemps. Le gouvernement va se réunir cet après-midi pour décider de nouvelles aides sur le prix des carburants. Environ 300 personnes ont défilé samedi dans les rues de Metz pour s'opposer à la proposition de loi sur la présomption d'usage légitime des armes par les policiers et les gendarmes. D'autres manifestations ont eu lieu hier un peu partout en France, réunissant plusieurs dizaines de milliers de personnes. Les détracteurs.

auteurs du texte craignent qu'il n'entraîne une augmentation des violences policières. 12 500 m2 de balles de matière plastique et de canettes en aluminium ont brûlé dans une entreprise de gestion de déchets à Dieulouard, près de Nancy. Le feu qui s'est déclaré samedi soir a produit beaucoup de fumée qui ont été senties jusqu'en Moselle. Hier, les pompiers ont éteint les derniers foyers. Le prix des carburants donc seront encore au cœur de l'actualité cette semaine après un nouveau record à la pompe avec un gazole qui s'affiche désormais en moyenne à 2,41 € le litre. Il y aura face à la gronde qui monte. Sébastien Lecornu va tenir aujourd'hui deux nouvelles réunions. L'une des deux sera consacrée aux aides accordées aux gros rouleurs qui pourraient être revalorisées. Voilà des mois que les

0: L'association La Réclame la loi intégrale contre les violences sexistes et sexuelles va débuter ce lundi son parcours législatif. D'abord en commission spéciale à l'Assemblée nationale où des dizaines d'articles vont être examinés. Le foot, Metz a tenu en échec le leader de la Ligue de Saint-Etienne samedi soir à Saint-Symphorien. Après une première période terne et sans but, le match s'est emballé. Les Verts qui menaient 2-0 se sont fait remonter par les Grenats et ont finalement concédé le match nul 2-partout. Metz est désormais 5e au classement général. Saint-Etienne reste leader avec 2 points d'avance sur son nouveau dauphin, le Red Star. Reims est 3e et Montpellier 4e. Place maintenant à la trêve internationale. En Ligue 1, Paris a gagné le Classico face à l'OM. 2-1 hier sur au Vélodrome. Et puis 3 victoires en 3 matchs pour les Dragons de Metz en Ligue des Champions. Les tenants du titre sont allés gagner samedi en Croatie sur le parquet du HC Podravka 35-24 lors de la prochaine journée. Les handballeuses messines recevront les Danoises de Nykøbing Falster aux arènes de Metz le 3 octobre.
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0: Un lundi au soleil en Moselle, mais un soleil qui sera souvent voilé. Les températures n'excéderont pas 21-22 degrés, 5 à 10 relevés en ce moment, 8 à Forbach et Creuswal, 6 à Boulay et Porcelette, 7 à Saint-Avold, 9 à Saint-Bouz et 5 à Estrof. Un léger vent du nord se fera sentir, les conditions devraient rester anticycloniques au moins jusqu'à la fin de la semaine. Météo France n'en voit pas encore le bout. Tout de suite, Coé sur Europe 2, bon réveil.

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1: 06 33 11 32 11, c'est mon WhatsApp, vous pouvez me laisser un message quand vous voulez.
2: Salut Chloé, je m'appelle Jérémy, c'était pour te faire un petit coucou, pour te dire que je suis extrêmement fan de toi.

0: Ça me ferait plaisir. Et voilà, je te fais des gros bisous.
1: Salut mon ami. Bon,
2: apparemment, il assume toujours pas parce qu'il chuchote. Hein. Ouais, je veux pas qu'on l'entende.
1: Je pense que ce garçon a été maltraité.
3: Je vous laisse parce qu'il y a mes copains qui arrivent.
1: Je pense que ce garçon, j'ai l'impression qu'il a mal vécu le fait d'être fan. Ouais. Ça s'est bien passé, tu sais, c'est arrivé pour plein de gens. Hein, c'est pas grave, on s'en remet bien. Donc, avec plaisir, quand tu veux, quand t'es de passage à Paris,
4: c'est vrai
1: tu
4: que
1: nous le dis.
4: Un bouquin, toi.
1: Oui.
4: Avec ta machine à écrire, t'étais au touquet là.
3: À la main, mais petit stylo plume.
2: Ah oh, merde!
4: Avec grisouille sur les jambes.
5: Ah. Ouais. Et le petit plaid, le petit chat.
1: Il a raison, il a raison. Avec une petite pipe comme ça. Comme ça là. Alors, bon, chapitre 7. Bon, en tout cas, mon ami, quand tu viens à Paris, viens nous voir, ce sera avec grand plaisir. Dans un instant, nous aurons la compile des maladies. Puisqu'on le fera d'ici quelques secondes, toutes ces rhumes là qui traînent, on va essayer de vous filer un petit coup de main, on écoutera Pharrell Sky. Il y aura le son des réseaux avec les gens qui ont des problèmes dans les interactions. 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
1: Eh oui, je vous appelle, je vous dis quelle est la seule radio qui paie votre loyer, une seule réponse.
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1: On tolère le coé sur Europe 2. Je vous le dis tout de suite, tolère les deux. 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
4: Ah, c'est pas mal.
1: Donc vraiment, pensez-y, ça vaut le coup. Je pense aux Marseillais ce matin, 5e défaite d'affilée.
2: Ah, oui.
1: L'OM est aujourd'hui 17e du classement.
2: Avant-dernier.
5: Ah, ouais. Mais qu'est-ce qui se passe?
3: Pour les gabs.
1: C'est un truc, non, mais alors attention.
5: Ils vont se rattraper, attends.
1: Ah oui, c'est Monaco. Début.
4: Oh, il est au courant.
1: Deuxième, c'est Lyon.
5: Oui.
1: Troisième ou quatrième, ça doit être Paris FC.
4: Il vient de regarder, c'est pas
1: non
4: possible.
1: Si, je te jure que, mais je t'assure que non. Je t'assure que non.
3: Ils ont fait quoi à Paris FC ce week-end?
1: Non, ça je sais pas, moi je regarde que le classement. Ah, il y a 1-0. But de Fouignon. Bon, enfin voilà, mais il n'y a pas Lens. Ils sont plus dans les 6 premiers.
4: Ils sont pas au top, Lens.
1: Et Lensois, qu'est-ce que vous faites? Donc l'OM, là, c'est chaud. Hein.
4: Bah ouais, mais ils ont pas recruté, du coup, là, puis c'est la mauvaise pente, là.
1: C'est mauvaise pente, enfin, mauvaise pente. Remonter, même Céline Dion a dédicacé une chanson ce week-end. Hein.
4: Petite technique.
1: Les gars,
0: j'aime l'OM.
1: Mais non, mais pas l'OM. Pas l'OM.
3: Ouais, non.
4: Ah ouais, avant-dernier, ça va être long. Hein, pour
1: je me demande si c'est pas Lyon qui sont deuxième ou troisième.
3: Tu l'as dit.
1: Non, il manque Paris FC.
5: Lille, quatrième.
1: C'était Lille.
4: T'as vu, quand il n'a pas beaucoup d'infos, il redonne les mêmes.
5: Et Rennes, cinquième.
4: Et le premier, c'est
1: Monaco.
4: J'ai oublié.
1: Ah ben, vous savez, moi, j'ai un truc en tête, ça passe à autre chose après. Il est temps de s'occuper de ces petits virus. Là, vous avez le nez qui coule, vous avez acheté vos petits mouchoirs jetables par lot de 48 paquets, là. Tellement vous tapez dedans tous les jours, puisque 740 cas pour 100 000 habitants, c'est pas beaucoup. Les maladies respiratoires aiguës, c'est pas beaucoup. Les infections, mais c'est quand même plus que d'habitude. Ouais. Il y a la chanson aujourd'hui dans la compile des maladies qu'il ne faut pas chanter quand elle rhume.
7: Baba Bia, Eric Obegain, bye bye, just a bush a bee, c'est good.
1: Baba Bia. La chanson pendant la grippe. Rien.

0: Il y a, ah, attention, plus de piqué. Pardon, monsieur. Il y a aussi la chanson de la ch'touille.
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2: Non.
1: Elle te l'a donné, oui.
2: Non.
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2: Non.
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0: On est allé plus loin dans les maladies, hein. On en a même pris une qui n'existe plus, on a pris la chanson de la lèpre.
3: Ah ouais.
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0: Ouais, c'est moche.
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0: La dernière, elle est moche. 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

0: dans la panique. Alors là, c'est, il inverse les syllabes.
1: Bonjour, faites attention, la mer est loin.
2: Oui, c'est Barémas.
0: Oui, c'est Barémas. Eh oui. Eh oui, il y a aussi le gars, vous voyez, qui comprend pas du tout la question.
3: Excuse-moi, t'as pas une pièce pour manger ?
4: Si, j'ai la cuisine.
5: Oh le con !
0: T'as pas une pièce pour manger ?
6: Si, j'ai la cuisine.
0: Et enfin, on termine avec cette jeune femme. Son problème, elle, c'est que quand elle panique, elle galère à sortir un mot, une phrase, même quand c'est tout simple.
7: Très beau le sac.
8: Ah putain.
0: Non mais quand ça veut pas.
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0: Salut, vous restez avec nous. Dans un instant, on est de retour. Il y aura Pink et la villa des animateurs avec Hanouna.
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0: Ça va, vous êtes en forme?
1: Ça va,
2: ça va, putain, et vous, Patrick?
0: Super. Ah non, en fait, non. Je suis KO.
2: Ah bon?
0: Bah ouais, je suis en gaule de bois encore, comme chaque lundi. J'ai passé la soirée au club, toi, mon doigt, tu veux dire ou pas?
2: Non, je ne connais pas. Je ne veux pas connaître.
0: Petite olive pour dire bonjour aux gens du club.
2: Oh là là.
0: Putain, c'est vrai, après, t'as l'index, c'est un Mikado, mais bon.
3: Oh non!
0: Ou un finger au chocolat.
3: Si t'as été jusqu'au bout.
2: Il est 7h51 là,
0: arrêtez
2: un peu.
0: Ça va, on parle tout, pâtisserie, là. Un finger, ça va.
2: Non, mais Patrick, ça va pas la tête.
0: ouais, pète un coup, maman, sans déconner. Olive, finger, on dirait ton mélange de choix de glace de l'été.
2: Ah, bon, on parle d'autre chose. Oui, bah, il a mangé des. Ouais, bref, on parle d'autre chose. Bon, sinon, on parle de fait entrer l'accusé, ouais. Patrick, là.
0: Bah, moi, je suis accusé de tapage nocturne. Ouais, c'est vrai. Il y a toujours des gens là qui viennent sonner à ma porte, à n'importe quelle heure. Ah, Patrick.
2: Qui, par exemple?
0: Eh ben, je te le dis en chanson.
2: Allez,
3: musique.
0: Toc toc, on frappe à ma porte.
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2: C'est qui?
1: 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Faire tous les étages. Là, il y a des gens, ils sont en voiture, là, ils chantent avec nous, tu vois.
0: Prochain étage.
3: Il y en a encore un.
1: Il y en a plus, et ça va. Ouais.
2: Ouais. La copro.
1: Ouais. C'est un building que j'habite. Hey, je vous embrasse.
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1: Salut tout le monde, bon réveil, bonne journée. Voici Pink, c'est Europe 2 que vous écoutez.

0: espère, notamment quand les prix montent, une petite augmentation, hein, ce sera foutu. On en parlera dans un instant. On écoutera Ugel d'ici quelques minutes et puis une info lunaire. Notre président était à Saint-Pierre-et-Miquelon.
1: Ouais, ce week-end.
0: Eh bien, vu que c'est l'urgence en France quand même avec les prix qui montent, il a donc décidé de directement monter dans son avion et aller à New York, puisque...
2: Il va
0: remettre une Légion d'honneur. Il va... Alors, si je ne dis pas de bêtises, je crois que c'est à Robert De Niro, si je me trompe.
1: Ouais, et Scorsese.
0: Ah. Et à Scorsese.
3: Ah, les priorités,
4: donc il y va à contre-cœur.
3: Ah, les priorités, ouais.
4: Moi, s'il n'y a pas le choix.
1: Il a dit, c'est mon acteur préféré, il faut que j'aille.
3: Les priorités avant qu'il s'en aille.
0: Non, mais il y a des priorités. Okay. On aura le loyer, on aura le top de Stouff à 8h30, ce sera quoi?
3: Les phrases que l'on dit pour faire genre qu'on s'y connaît.
0: Allez, bougez pas, je vous dirai tout à l'heure dans un instant. Sur Europe 2. Dans 2 minutes 30, tout pile 8h, c'est Europe 2 que vous écoutez, à tout de suite.
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0: octobre après la trêve internationale. Chez les filles, une troisième victoire d'affilée pour les Dragons de Metz en Ligue des Champions. Les handballeuses messines se sont imposées samedi sur le parquet des Croates du HC Podravka. 35 à 24, les tenants du titre sont en tête de leur groupe.
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0: Un lundi au soleil en Moselle, mais un soleil qui sera souvent voilé. Les températures n'excéderont pas 21-22 degrés. 5 à 10 relevés en ce moment, 8 à Forbach, 6 à Boulay et Porcelette, 7 à Saint-Avold et Creusval, 9 à Saint-Bouz et 5 à Estrof. Un léger vent du nord se fera sentir. Les conditions devraient rester anticycloniques, au moins jusqu'à la fin de la semaine. Nous gagnerons même quelques degrés les après-midi. 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
1: Salut, bonjour, bonne journée, bon réveil, 8h03.
2: Oui, bonjour Chloé.
1: Bonjour madame.
2: Équipe. Bon, je sais qu'on vous le demande souvent, mais mon fils Tom, qui a 7 ans, adorerait réentendre la danse du cucu.
1: Ah oui, ça les
2: voilà,
1: enfants.
2: Si c'était possible de lui repasser, s'il vous te plaît.
1: Ah, ça va, madame.
2: C'était Audrey de Solante, dans l'Oise, à côté de Noyon.
1: Bonjour ma petite Audrey.
2: On vous fait des bisous.
3: Des bisous.
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0: Mais il y avait un parti. Là, il y avait un parti. C'est comme il y avait un bibelot là-bas. Il y avait un parti là. Il y avait un parti. Bon, il ne battra jamais évidemment Kim Jong-un, qui, je le rappelle, est passé avec 157% des voix, ce qui est extrêmement rare. Et encore, il a fait buter les 47% qui lui permettaient de monter à 200%. Voilà. Donc, je voudrais quand même dire aux membres de mon équipe que 157% plus 47 n'a jamais fait 200. C'est
1: 143.
2: Oui, non, c'est qui
0: très grave. Hein.
2: Oui, mais après, c'est Kim Jong-un.
1: Il y a eu du piratage informatique.
0: Oui, bien sûr. Les aides au logement seront.

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0: Alors, pas les gilets jaunes.
1: Je connais pas. Alors, je connais pas parce que c'est vous êtes bien là-bas et tout va bien.
0: Quelle belle région française.
1: Ah ouais.
0: Nous avons la chance que cette terre soit française. C'est magnifique. Il fait beau. C'est le paradis.
1: Ouais.
0: Petit cocktail.
1: Ouais.
0: Magnifique.
1: Quoi,
2: Monsieur le Président, arrêtez de vous foutre de notre gueule, Monsieur le Président. Franchement, arrêtez de nous mentir.
3: Ouais.
0: Écoutez, vous avez raison. C'est de la merde. Il pleut, il y a du vent, c'est l'enfer. Je vais rentrer au plus vite, mais s'il vous plaît, dites aux gilets jaunes de ne pas venir. Bisous les amis, et bonne journée sur Europe 2.
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0: Pop Radio.
1: Super.
0: Oh, il y a de l'orage ici. Par contre, il pue. Oh, il y a de l'orage. Allez, bisous.
1: Si, si. Ah, à Saint-Pierre-et-Miquelon, on dit souvent il pue.
0: Ça tombe, là.
1: Ah, d'accord. On dit souvent il pue l'orage. Si, c'est ça, c'est
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1: Le loyer arrive dans un instant, le top de Stouff à 8h30, à tout de suite.
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0: Ludivine.
1: Ça va, je tremble, mais ça va.
0: Tu trembles? Ah, ça c'est la grippe, ça c'est le retour du coronavirus, c'est la Covid. Est-ce que t'as passé un bon week-end?
1: Oui, très bien.
0: T'habites où, Ludivine?
1: J'habite à Signes, c'est dans le Var, au-dessus du circuit du Castellet.
0: D'accord, ouais. Très bien, belle région. Vous avez eu encore un très beau week-end. J'espère que tu t'es baladé.
1: Très très beau week-end.
0: Tu t'es baladé en bord de mer? T'as fait quoi ce week-end?
1: Pas du tout. On est resté tranquille à la maison avec les enfants. On a profité du soleil, de la terrasse et voilà.
0: Voilà, de la piscine, parce qu'on est blindé, hein, donc ouais. On a une piscine énorme, une piscine olympique. Donc on peut s'éclater avec des animaux, des canards et tout. T'as un chéri, des enfants, vas-y, présente-moi tout le monde.
1: Oui, j'ai un mari et deux filles de 11 ans et 8 ans.
0: Comment elles s'appellent?
1: Lila et Lily.
0: Très bien, on fait un gros bisou. Lila et Lily, ça démarre
2: ouais,
0: pareil.
2: C'est assez proche. Ouais.
1: Et vous en, et, Lila et Lily, ouais.
0: Et si vous en avez une troisième, vous l'appellerez comment?
3: Lilou.
1: Non, y a pas, non, pas de troisième, merci.
0: Moi j'adore parce que t'as les parents, t'as la phase, chez les jeunes parents, la phase de on rêverait d'en avoir un. Quand ils en ont un, c'est faut absolument qu'on leur fasse un petit frère, une petite sœur, qu'ils aient pas trop d'écart entre les deux. Puis souvent, tu leur dis, et le troisième? Ah non, là, c'est terminé. Hein. La boutique, elle est fermée, là. Ça commence à bien faire. Oui, le ton a changé. Donne-moi le montant du loyer.
1: Tu m'as prédit, il était 1230 et quelques euros, je crois.
0: 1230 et quelques euros. Je connais même pas ton métier, tu m'as même pas dit.
1: Je suis assistante administrative dans une société d'électricité.
0: D'accord, très bien. Bon, on avait un électricien tout à l'heure en début d'émission. Très bien, c'est excellent. 1230, je vais demander à Josiane, hein, c'est elle qui gère. Josiane, ma petite Josiane, c'est quoi pour le loyer? On est comment, Josiane?
4: J'en ai rien à péter. En fait.
0: Ah oui, c'est l'émotion. 1230 euros. Je te fais un énorme bisou. Le loyer pour toi. Gros bisous, ma belle. Eh ben, écoute, t'es pas dans le studio, mais je peux te dire un truc, c'est qu'on a offert le loyer, les écrans se sont coupés.
3: Ça nous a coupé.
0: Ouais, je pense que la direction d'Europe 2, ils ont dit, il a offert ça. Allez, coupe les écrans. Allez, coupe. C'est fini. Bisous, ma belle.
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0: 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Voici Beyoncé. Bonjour.
6: Il n'y a plus de musique.
0: Ah oui.
7: Arrête.
0: Parce qu'on a rendu la musique aussi.
2: Ah, les pompes funèbres.
0: Et donc, on a rendu la musique. Non, laissez mon micro. Laissez mon micro. Yes. Dans un instant, le top de Stouff, ce sera quoi, ma Stouff?
7: Les phrases.

0: Ah, c'est magnifique ce qui se passe en antenne. Hein. C'est-à-dire que je vous explique pas. Pietre a vu un doc sur l'intelligence artificielle et qu'il est en train d'essayer de nous dire de ci, de là, ce qu'il a à peu près retenu quand je pense qu'il se souvient déjà pas de ce qu'on lui a dit il y a 10 minutes.
1: Exactement.
0: Et là, il me parle d'un doc qu'il a vu il y a 2 jours.
2: Ouais.
0: Et alors, bon, il y a un peu de... On va voyager à la vitesse de la lumière.
2: Extraordinaire, ce documentaire.
1: Moi, j'écoutais que d'une oreille, j'ai entendu... dans les fourmis,
0: voilà.
1: Et dans 10 ans...
0: Éradiqués, dans 10 ans, tous mourir
1: voilà.
0: Ou pas.
1: Voilà, c'est ça.
2: Mais globalement, c'est ça.
1: Voilà.
2: L'intelligence, elle sera tellement supérieure à nous, tant qu'on se met pas sur son chemin, elle nous laissera passer.
1: Ouais.
2: Mais il faut pas qu'on soit sur son chemin. Quoi.
3: Ouais.
2: Et elle sera...
3: un frelon, quoi.
2: Ouais, c'est ça, on sera un frelon pour...
0: Moi, j'aimerais bien comprendre un truc. Pourquoi mon ChatGPT sur mon téléphone, il a une voix standard, un peu

0: été téléchargé illégalement, le tien.
1: Je te jure, j'ai pas compris. Le top de Stouff, dans un instant, ce sera quoi, ma Stouffette ?
2: Sur les phrases que l'on dit pour faire genre qu'on s'y connaît.
1: Vous voulez faire une rupture ou vous avez eu une rupture ? Restez avec nous, je vous parlerai d'une info tordue, mais bougrement intelligente au niveau de la vengeance. Et le JT des sports, donnez-moi une bonne nouvelle pour la France.
3: Bah oui, en vélo, cyclisme, on va avoir une bonne nouvelle concernant Paul Sexas.
1: Ah oui. Bien, Paul, il est bien ce Paul Sexas. Ouais,
3: et puis un concours insolite dans l'Aisne, pas loin de chez toi.
1: Ah, oh là là là là, c'est rapport avec de l'alcool.
3: Ah, évidemment.
1: Parce qu'on n'est pas les derniers. Les news et la météo, 8h30.
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5: Bonjour à tous, ce lundi sera bien ensoleillé malgré un voile nuageux. Rendez-vous dans 2 minutes pour les prévisions météo complètes. Les jeunes agriculteurs de Meurthe-et-Moselle, rejoints par ceux de Moselle et de la Meuse, ont entamé une manifestation hier devant le dépôt pétrolier de Saint-Baussan près de Pont-à-Mousson. Une action sans blocage comme un coup de semonce pour obtenir une baisse du prix du gazole non routier, une augmentation de l'aide au GNR et le versement rapide des aides déjà annoncées, déjà demandées. Ils sont soutenus dans leur action par leurs collègues de la FDSEA des 3 départements. Plusieurs dizaines de milliers de personnes ont manifesté hier dans plusieurs villes de France contre la proposition de loi sur la présomption d'usage légitime des armes dans la police. À Metz, une mobilisation contre ce texte voté le 7 juillet par les députés a réuni quelques 300 personnes samedi. Ses opposants craignent qu'il favorise les violences policières. Les odeurs des fumées sont parvenues jusqu'en Moselle. Un important incendie a touché samedi soir une entreprise de gestion de déchets à Dieulouard près de Nancy. Quelques 12 500 mètres carrés contenant notamment des matières plastiques et des canettes en aluminium ont été carbonisées. Les riverains ont été appelés à rester confinés dans un rayon de 10 km. Les pompiers ont éteint hier les derniers foyers.

0: été confinés dans un rayon de 10 km. Les pompiers ont éteint hier les derniers foyers. Le gouvernement attendu au tournant, Sébastien Lecornu doit faire de nouvelles annonces face à l'explosion des prix des carburants. Le litre de gazole s'affiche désormais à 2,41 € en moyenne et ce n'est pas fini. Il en sera question cet après-midi lors d'une réunion autour du Premier ministre qui envisage d'augmenter les aides pour les gros rouleurs. Réunion également ce matin sur les difficultés d'approvisionnement des stations-service avec de grandes disparités en fonction des régions, des ruptures d'au moins un carburant dans 20% des stations dans la région Grand Est. La ministre de la Mer et de la Pêche attendue dans le Sud ce lundi, un déplacement pour rencontrer des pêcheurs au Gros-du-Roi et à Sète. Après une semaine de blocage, les pêcheurs ont obtenu des aides supplémentaires sur le carburant, mais les discussions vont se poursuivre, notamment sur la question des quotas. Les Dragons de Metz poursuivent leur bonne série en Ligue des Champions. Après Storamar et Bistrital, les handballeuses messines tenantes du titre sont allées battre samedi le HC Podravka en Croatie 35-24 lors de la troisième journée. Au soleil en Moselle, mais un soleil qui sera souvent voilé. Les températures n'excéderont pas 21-22 degrés. 6 à 10 relevés en ce moment, 8 à Forbach, 7 à Creuswald et Saint-Avold, 8, 6 à Porcelette et à Boulay, 9 à Saint-Bouze et 5 à Estrophes. Un léger vent du nord se fera sentir. Les conditions devraient rester anticycloniques au moins jusqu'à la fin de la semaine. Météo France n'en voit pas encore le bout. Tout de suite, Coé sur Europe de bon réveil.
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2: Le temps va rester sec et même chaud cette semaine avec une trentaine de degrés dans la moitié sud. Ce sera voilé dans le sud-est avec en prime des rafales de vent qui pourraient atteindre les 70 km/h de la vallée du Rhône jusqu'à la Méditerranée. Vous aurez jusqu'à 34 degrés à Perpignan, 30 à Gap, 27 à Limoges, 26 à Dole et Châteaubriand, 25 à La Ferté-Bernard, 23 à Paris et Châlons en Champagne, 21 du côté de Fécamp. 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
2: Coucou, bonjour.
3: J'écoute le podcast de l'émission de ce matin.
2: Oui.
3: Mais je pense que je peux payer pour assister aux enregistrements des reprises de Corentin. C'est la fibre. Mais je peux payer pour le voir faire cet enregistrement dans son studio.
4: Allez, compte en Linky.
5: Alors lui, ouais. Lui dites pas ça parce que ouais. Il avait.

0: quand, si vous êtes dans le studio, vous assistez à ça et vous n'avez pas la musique. Donc vous m'entendez juste la voix.
1: Ouais,
0: et c'est hyper gênant.
1: Mais je sais. Tu as raison, mon grand. Mais bravo, en tout cas, vous nous suivez. Et merci d'écouter les podcasts aussi. Ça nous fait très plaisir que vous suiviez tout ça. Et de nous écouter aussi avec les applis de streaming, ouais. Avec Deezer, avec l'appli Europe 2, pour nous écouter à travers le monde. On vous embrasse très, très fort. Et ce matin, comme d'habitude, on est sur YouTube, Twitch, TikTok et Facebook. Ça va, tout marche bien? Tout marche bien, Stouff?
2: Tout marche nickel.
1: Marche bien, ils sont contents, ils sont gentils.
2: Ils sont très gentils.
1: Ah bien, ils sont propres, ils ont nettoyé derrière les oreilles.
2: Toujours, toujours nos éditeurs de
1: ils ont fait
2: façon.
1: Les dents.
2: Tout, ils ont tout fait, c'est les plus propres du monde.
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1: Bon, dans un instant, on écoutera Shakira. Vous aurez une info si vous avez été dans la rupture. Et vous voulez vous venger. Vous savez que ouais. C'est fini le délire où on donne un coup sur le rétroviseur, où on crève les pneus, c'est terminé, tout ça. Faites des trucs plus ingénieux. Dans un instant, je donnerai une info tordue. Non, on fait pas ça. Non, j'ai vu ta petite moue quand j'ai dit c'est fini de rayer les voitures et de crever les pneus.
3: Ouais, je me disais que c'est un peu violent, mais ça se faisait à une époque, tu crois.
1: C'était très féminin. Ça.
3: Ouais. Ah ouais,
1: c'était très féminin parce que les filles savent que la voiture chez un mec, c'est très important.
3: La clé de voiture tout le long, là.
1: Donc les filles, elles savaient très bien que si elles voulaient emmerder. Un ex ou machin, la voiture.
3: Pour ça, je roule en 307 d'occasion.
1: Vous avez déjà vécu des grosses vengeances, vous ou pas?
4: Non.
1: Jamais?
4: Non. Honnêtement, non.
1: Vous avez vécu?
5: Non.
1: Personne? Rien?
5: Mais j'ai toujours été réglo, moi, avec mes ex.
1: Hein, non, mais, mais sans être réglo, la personne pourrait dire elle t'en veut d'être avec une autre. Ça, c'est pas réglo de se mettre avec quelqu'un d'autre.
4: Non, j'ai pas eu.
5: Une pension alimentaire très chère, mais ça, il paraît que c'est courant.
2: Voilà, ouais. Pourquoi t'as eu, toi?
1: Non, jamais. Mais j'ai vu.

0: crois-moi. Crois-moi qu'il s'en foutait pas du tout.
1: Et après, elle a répondu...
2: Bonne voiture. Hein. je termine.
3: Oui, oui, j'en vais.
0: Oui, bah oui. Ah non, mais voilà, j'avais assisté à ça et c'est là que j'ai fait waouh. Voilà. Faire attention, Stouf. Le top de Stouf aujourd'hui, c'est sur quoi?
4: C'est sur les phrases que l'on dit pour faire genre qu'on s'y connaît. C'est quand vous êtes surtout en groupe, au milieu d'un groupe et que vous maîtrisez pas trop le sujet.
0: Ah, c'est ma vie.
4: Vous voulez pas faire exclu. Par exemple, bah, ça tu connais, mais ça tu connais bien toi. C'est pour le vin. Mmh. Oui, je trouve qu'on trouve une note de fruits rouges.
0: Il a du slip.
4: Il y a une belle longueur en bouche, là.
0: Tu veux que je te dise un truc?
4: Ça a du retour, ouais.
0: J'aime bien le vin et de plus en plus certains vins.
5: Ouais.
0: Je suis incapable de te dire le fruit. T'as des mecs qui goûtent ça, ils disent...
4: Oui, mais tu dis fruits rouges.
3: Des notes de banane.
0: T'as des mecs qui disent ça. Ils te disent... On sent bien les petites notes de fraisier et de sous-bois.
4: Sous-bois.
0: Ce week-end, il y a une dame, je lui dis, quelle est la différence entre celui-là et celui-là? Elle me dit, il y en a un, il est plus boisé.
1: Ah oui.
0: Et dans ma tête, je me dis, c'est quoi un vin plus boisé?
5: Et donc,
0: il ne faut pas faire l'idiot, je dis plus boisé. C'est-à-dire... Et donc, l'autre, elle me dit, ah non, l'autre, il est plus dans le floral.
4: Oui. C'est bizarre.
0: Non, mais vraiment.
3: Et je vais prendre un coca.
0: Et tous les termes qui vont avec, gouléant, il a du corps, il a de la robe, il a du.
4: La longueur.
5: Non, mais t'en as qui trouvent l'année et tout.
0: Ah, mais ça c'est très fort.
5: Non, mais là c'est les mecs.
0: Mais moi j'arrive déjà pas à trouver les mots. Les bons mots alors avant de trouver l'année.
4: T'as aussi en foot. Là par exemple, l'OM a perdu. T'arrives, le petit groupe parle de foot. T'arrives et mais le vrai problème c'est les milieux de terrain quand même. Voilà, tu lances ton petit truc comme ça, ça fait genre.
1: C'est risqué.
0: Par exemple, pour pas avoir l'air idiot, faudrait dire quoi sur l'OM? Faudrait dire c'est.

0: qui veut rien dire quand tu veux rentrer dans une conversation, c'est je vais pas rentrer dans les détails, mais bon, je dis ça, je dis rien.
1: Oh bon, alors, bah, ouais, voilà, je vais pas rentrer dans les détails, je dis ça, je dis rien, c'est que t'as bien compris que.
2: T'as déjà dit un truc, je
0: crois. Bah, c'est dans le même sens, t'as le c'est pas faux, mais c'est pas totalement vrai non plus, faut creuser, hein. Ouais, ouais, ça marche, rien à dire, mais ouais, ça fonctionne.
1: Ouais, on va creuser.
0: Et pour terminer, t'as le je vais pas faire mon expert, mais bon, si on commence à rentrer là-dedans, on n'a pas fini, hein. Et là, t'arrêtes la conversation.
1: Pas mal. Voilà. Non, mais faut le dire en passant.
0: Ouais, c'est ça.
1: Faut le.
0: Je vais pas faire mon expert. Mon
1: expert, mais enfin, si c'est pour rentrer par là, mais pas en passant.
0: Mais c'est ça.
3: Mais je vais l'aider.
1: Comme ça, tu peux pas le choper. Tu dis, il a raison. Voilà.
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1: Ah, le problème, c'est le régalien.
6: Tu trouves pas qu'il est boisé, ce titre-là?
1: Ouais, mais c'est un peu floral.

0: Je préfère comme ça, moi.
1: D'accord. Ah oui.
0: Ouais.
1: D'accord.
2: Ouais, parce que, ça a fait un petit côté crado, elle
3: Stouf.
2: Bien,
3: ça, il y a un petit côté Hells Angels, Stouf.
0: Mais non, j'aime bien.
3: Si ça te plaît, je garde.
0: D'accord.
3: Voici une info qui vient de tomber.
4: Alors ça, c'est très tordu, mais bougrement intelligent.
3: Après sa rupture, l'ex-partenaire de Jessica Sewell a affiché dans toute la ville un faux concours d'imitation de Chewbacca en inscrivant le numéro de téléphone de son ex.
2: C'est drôle.
3: En disant « Vous appelez, vous faites Chewbacca, le meilleur Chewbacca gagne un cadeau ». Son
2: énorme.
3: Téléphone a été submergé d'appels et de messages de gens qui faisaient l'obligeant à bloquer tous les numéros un par un qui appelaient pour faire
2: c'est drôle.
3: Ça marrant, enfin, moi.
2: Du coup, c'est
3: mais
2: mignon. Oui.
3: Mais elle a eu même des messages de brouteurs qui ont essayé de prendre de l'argent. Hein.
5: Bonjour, c'est Chewbacca. Actuellement hospitalisé sur Tatooine et sans ressources. Pourriez-vous m'envoyer un mandacage? Je t'aime.
3: Ça peut passer. Le JT des sports arrive, Rihanna aussi, c'est Europe 2.
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0: Ouais. Le bar de Piètre ouvrira aussi tout à l'heure.
1: La
0: et puis,
1: vie de Piètre.
0: Et puis, nous aurons un événement tout à l'heure à 9h30.
1: Quoi ?
0: Zizou.
1: Non.
0: Zinedine Zidane sera là tout à l'heure. Premier match des Bleus, c'était hier. Ça donnait quoi ?
1: Non, c'est non. Vendredi.
0: Ah, c'est vendredi.
1: Les joueurs arrivent à Clairefontaine. Là. Et là, ils se retrouvent tous. Là.
0: D'accord, très bien.
2: C'est et on les verra pas du coup.
1: De quoi ?
2: Ils sont pas filmés. Il n'y a plus, c'est fini.
3: Ah,
2: plus
3: défilé,
0: le défilé de mode avec les jupes, c'est terminé. C'est qui contre qui ?
1: Turquie-France.
0: Turquie-France,
2: ça devrait aller.
0: On devrait s'en sortir.
2: Bah, c'est une bonne équipe quand même.
0: Allez, en attendant, JT des Sports, comme chaque week-end, quelque part et dans toute la France, il y avait évidemment du sport. Bonjour, nous allons commencer par du cyclisme.
1: Marseillaise Vito, s'il te plaît.
0: J'ai envie de chialer là, dès le lundi.
1: Et pourquoi la Marseillaise ? Parce que Paul Sixas... Non, il n'a pas gagné, il a fini troisième de l'épreuve de contre-à-la-montre des mondiaux de cyclisme.
2: Très bien.
1: Bravo à lui.
2: Bravo, Polo.
0: Bravo, Polo.
1: Il a fini derrière Filippo Ganna et Remco Evenepoel.
0: Ouais.
1: Bravo à lui. Il devient le premier Français médaillé depuis 11 ans.
0: Bravo.
1: Et puis bon, de toute façon, d'ici quelques années, il y aura plein de champions français en cyclisme. Hein, vu le prix du carburant, on sera tous à vélo. Donc mon petit Polo, c'est que ça, se fait attention. Il y a Didier Ponchard, agent communal, qui peut devenir meilleur que toi en 3 ans. Allez mon Polo.
0: Allez mon Didier Ponchard.
1: Belle perf.
0: Ce week-end, il y avait aussi du football. On le disait à l'instant, celui qui sera notre invité tout à l'heure à 9h30, c'est l'arrivée de Zidane à Clairefontaine.
1: Absolument, Sébastien Zizou, le nouveau sélectionneur de l'équipe de France, est arrivé samedi à Clairefontaine avec tout son staff. Et il a fait sa toute première conférence de presse et il a dû répondre à des questions. Mais Zizou, il répond à sa façon.
4: Vous mettez Warren Zaïre-Abi dans les milieux. Est-ce que ça veut dire que vous le voyez forcément à ce poste-là ou est-ce que pour vous, il peut aussi jouer en tant que latéral ?
0: Attention.
5: Non, si je l'ai mis au milieu de terrain, c'est que je veux le voir au milieu de terrain.
0: Voilà.
3: C'est clair.
2: Essayez avec lui, ça dure pas longtemps.
1: Ouais, c'est ça, la conférence de presse a duré 3 minutes. Merci Zizou. Pourquoi vous avez choisi Dembélé ? Parce que j'ai choisi Dembélé.
0: Mais il a toujours été là-dessus, on peut pas dire.

0: Exactement.
1: Bon, je vous mets le reste, ça sera un truc sur les goélands. Bon,
0: c'est... Ah, ouais, ouais, pas foufou en
1: plus. Oh, c'est pas fou, mais ça. Hein, d'accord, ouais. Une info sur les goélands. Ouais, ouais, si vous n'êtes pas dit ce matin, on vous le vend. Tiens, j'aimerais bien une info sur les goélands.
0: Ouais, ça fait longtemps.
1: Bah, je vais vous en donner une. Bah, vous aurez ça que sur Europe 2. Ah, c'est pas sur Énergie que vous aurez ça. Tout de suite.
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1: Sans pas très goéland, on va demander goéland.
3: Vous savez que je vous dis, dans deux minutes, là-bas. 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
1: Salut, il est 9h.

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1: Bonjour Coé, bonjour l'équipe, juste un petit message. Je suis fan de Kinvé, j'avoue, je l'entends pas très souvent dans vos émissions, sinon continuez comme ça. Et un petit Kinvé de temps en temps, ça nous fera du bien. Bonne journée.
2: Alors, eh oui. Ben non, mais si. Ben, alors, qu'est-ce que vous voulez que je vous dise? Ouais. Ben si, il n'y a pas de Kinvé. Là, nous, qu'est-ce qu'on a qui arrive après là? On a
3: Teddy Swims,
2: on a Jamelia, ouais. Superstar. Ah, non, c'est vrai.
4: C'est pas la ligne éditoriale c'est de Pop Radio.
2: Ben non, ben non.
3: On l'aime pas tout mettre. Hein.
2: Ben non, mais je l'aime bien, mon Kinvé. Ben c'est oui. Un mec gentil, ouais. Il est fidèle, il est droit. Il est, voilà.
3: Puis vous en avez passé quelques-uns pendant des années. Là.
2: Mais tout, on a tout joué. Ouais. On a tout joué. De, voilà, mais bon, voilà. Il est joué sur d'autres radios, faut que Europe 2 ressemble pas aux autres.
3: Ah oui.
2: Bah, sinon, voilà, s'il est joué sur d'autres radios, faut que nous on joue d'autres choses que les autres ne jouent pas et que le petit mix musical, ce qu'on fait, le mix d'avoir une nouveauté, un titre actuel, un ancien, voilà, plus nos conneries à nous, bah, ça crée une identité qui est pas sur une autre radio. C'est ça qui est important. Sinon, tout le monde se ressemble, ça n'a pas de sens.
5: Oui. On a le Kinvé de Marseille, Kinvier. Un jour, j'irai à Tahiti.
2: Non, au Tahiti, c'est un club échangiste. Kinvier, sans doute. Non, mais ça va pas. Bon, en tout cas, je lui fais un gros bisou parce que, pour le coup, c'est un gars qui a toujours été là.
6: C'est un super mec, ouais.
2: C'est un mec très humain, gentil comme tout, adorable. Mais on peut, vous savez, dans notre métier, on adorerait jouer.

0: d'observation de l'un des deux reptiles.
1: Je peux dire que les crocodiles, ils sont sur les préventes, là, ils veulent leur place.
2: Ils sont en train de se lustrer les dents, là, c'est comme ça.
0: Et à l'inverse, je peux te dire que moi, je suis en canoë. Tu me dis qu'il y a des crocodiles, je te pète tous les records mondiaux. Je pense que il est à la verticale, mon canoë.
2: Comme un Obélix dans le.
0: Tu tombes là, pas là, non. Non, pas là. Bon, dans l'émission tout à l'heure, nous aurons une info qui ne sert à rien, mais on vous la donnera quand même spéciale. Goéland. Nous reviendrons sur un sondage. C'est quoi le sondage du jour?
3: Les Français et la météo.
0: Hein, ouais, saison. Bien sûr, t'as raison. Zinedine Zidane. Ça

0: posé et qu'il est tout nu. Voilà, c'est... Bon, alors, est-ce que les voisins confirment ces accusations?
1: L'été, quand il fait chaud, je me mets à poil dehors pour faire le bandage intégral. Je me mettais dans mon carré là-bas. Sur une chaise longue. Comme il y a mon bâtiment là qui cache, on ne me voit pas.
2: Ouais, donc elle se met bien.
0: Si y a le bâtiment qui cache. Non, mais le monsieur, il veut être à l'aise, Ça a changé les émissions de. On est plus à Groland qu'ailleurs. Mais alors, j'ai pas la fin. Il a réussi à les réconcilier ou pas?
2: Je sais pas, dans l'extrait, ils mettent pas le.
0: Julien, si tu nous écoutes, t'as réussi ou t'as pas réussi?
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0: Cité des Swim, salut, c'est Europe 2 que vous écoutez. Envie de nous dire un petit bonjour, nous laisser des messages pour le matin ou l'après-midi pour jouer avec nous. 06 33 11 32 11. Ouais, dis donc l'autre. 06 33 11 32 11. C'est bon WhatsApp.

0: C'est heureux de vous écouter. Jamelia arrive dans un instant. J'adore ce son. Ça, ça met de bonne humeur. En plus, il va faire très beau. Vous êtes bien. Merci d'être nombreux et nombreux à nous écouter tous les matins. Suivez-nous et laissez-nous des messages sur les réseaux sociaux. Suivez-nous sur Insta, par exemple, c'est Coé Officiel. Sur tous les réseaux TikTok aussi pour voir nos vidéos. Tout pareil, c'est Coé Officiel. Bonjour et bienvenue.
1: Les émissions de Coé, c'est un peu comme le prix de l'essence.
0: Ouais.
1: Ça arrête pas de monter, ouais. Mais ça fait le plein tous les matins.
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0: Ouais, mais nous, c'est gratuit. Ah ouais. Pas le cas de l'essence. Hein. Courage, si vous essayez de trouver des stations, il y en a qui sont fermées maintenant. Il y a des stations, il n'y a plus rien dedans, elles sont vides.
3: Ouais.
0: Entre les stations vides et celles où vous êtes quasiment à 3 euros le litre de
3: c'est hallucinant.
0: Le diesel.
4: Celles-là sont pleines, par contre.
0: Celles-là, oui, il en reste encore un petit peu. Voilà, mais c'est vrai que c'est compliqué. Oui,
5: hier, je suis tombé sur un reportage de 7 à 8 où il y a une dame, une infirmière libérale, qui doit arrêter son travail parce que ça,
3: c'est plus rentable.
5: C'est trop cher, ouais. Le gasoil est trop cher. Elle est même obligée de dire à sa fille, tu vas arrêter d'aller à la gym, tu vas plus faire de sport parce que
0: c'est trop cher. Il y a des gens qui nous écoutent, qui vivent en milieu rural, c'est-à-dire qu'ils sont obligés de prendre la voiture, ils vont arrêter leur boulot. Parce que si vous êtes hôtesse de caisse ou dans un restaurant, un fast-food, etc., vous avez un boulot sur quelques mois, vous faites le calcul et vous vous rendez compte entre le prix de la nounou, le prix de l'essence, ça vaut plus le coup de rester chez vous et de prendre un petit peu de chômage parce que vous n'avez plus les moyens et vous payez pour aller travailler.
5: C'est ça.
0: Et à partir de là, c'est pas normal. Période des prélèvements d'impôts, allez, encore une bonne nouvelle, du 15 au 25 septembre. Selon les régions et les banques, ça va parler de ça ce matin à la machine à café. Révisons les termes techniques d'impôts. Attention, comme on dit...
6: C'est en latin.
0: On va le remettre propre.
6: Non, ça va pas vous plaire, c'est en latin.
0: Voilà, ça va pas vous plaire, c'est en latin. Qu'est-ce qu'un avis d'imposition?
7: J'ai même pas envie de rigoler avec ça, moi.
3: Bah, c'est quand t'es plus levrette que missionnaire.
5: Un avis,
3: missionnaire, j'aime pas trop.
0: C'est un avis sur imposition. Ah, d'accord. Alors, levrette, moi, ça, je.
5: Foufou, moi.
0: Malonge-don. Un avis sur l'imposition. Elle est marrante, c'est marrant.
3: Mais c'est pas ça.
5: Si, bah, moi, j'ai la même.
0: C'est un document officiel qui récapitule les revenus de votre foyer.
3: C'est un tout, chèque, à tout calculer.
7: Et après, on te taxe.
3: La prime sur le carburant et tout ça, quoi.
0: Qu'est-ce qu'une assiette fiscale?
5: C'est pour les végétariens. Bah,
3: c'est ce qui te reste quand est vide, quand ils sont passés derrière.
5: Ouais.
7: C'est une assiette pour caler les
3: mains. Voilà, il n'y a plus à manger. Ah bah oui, mais c'est dans l'assiette fiscale.
5: Voici le poulet frit.
3: Il reste deux cailloux.
0: C'est pas ça. C'est la valeur de base qui sert à calculer un impôt. Et enfin, qu'est-ce qu'un quotient familial?
3: C'est quand tu fais trop d'enfants. T'as un quotient familial.
7: Un quotient.
3: À un moment, au bout de 5, t'as un quotient familial.
5: Oh. T'arrêtes.

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3: Attendez, pas trop amère la vinaigrette, j'ai la peau sensible, merci. 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
2: Ah, bah,
0: et j'espère de le refermer très vite aussi.
1: Ouais, parce qu'on attendait là.
0: Comme dans tous les cafés, ça parle d'actu. Oui, mais de quoi parle-t-il?
1: Alors là, je suis outré. Outré.
3: Bah pourquoi?
1: Bah parce que non seulement on paye,
3: bah, comme
1: et
3: d'hab.
1: Maintenant en plus on se tape de la pub alors que c'est nous qu'on paye. Je vais te dégager tout ça, moi.
3: Mais t'es abonné, toi?
1: Non, mais c'est une question de principe, monsieur.
3: Bah, c'est vrai, t'as pas voilà.
1: Toi. Ah. Exactement.
0: C'est un abonnement d'un ouais. Truc télé.
3: Allez.
0: Et t'as de la pub alors que t'as payé.
1: Exactement ça. Voilà.
3: C'est nous qu'on paye.
1: Tu sais quoi? Faut qu'on revienne aux vraies valeurs. La radio.
3: Ah bah t'as raison, mais voilà. Ça veut dire qu'il faut qu'on écoute les autres cons sur Europe 2 là.
1: Ouais, bon, exactement, mais. Exactement. Bon, voilà. Des fois c'est pourri, mais c'est gratuit.
3: Là, c'est gratuit.
0: Ah, des fois c'est bien aussi.
4: Oui, c'est bien. Ouais, c'est bien.
1: Mais j'avais pas la rime.
0: Ah d'accord.
1: Avec gratuit.
4: Ça nous a rangé quoi.
0: Bon bah c'est un truc qui est payant, mais je vois pas ce que c'est. Dernier indice.
1: Ah, dernier indice.
3: Bah tu regarderas parce que tu regarderas plus de séries et de films du coup toi.
1: Mais qu'il en a à foutre du cirque Avatar là.
3: Non, c'est Avatar.
1: Mais peut-être, mais je m'en fous. Là. C'est comme la mandarine de Star Wars. Je m'en fous aussi.
3: Bah, c'est Mandalorian.
1: Ah bah oui, bah de Mandalorian, tiens. Ah bah ouais. Tu l'as appelé d'ailleurs, comment ça va celle-là?
3: Ah bah tu le
0: veux. C'est marrant.
3: C'est marrant.
1: Je vous ai donné deux trucs.
4: Sur le chat.
0: Disney.

0: Ce titre, vous restez avec nous, on est de retour dans un instant, 9h32, on est en retard, vite. Zinedine Zidane avec nous dans 2 minutes 30 après la news. Cédric Lecor, mon petit Cédric, bisous et météo.
1: Oui, salut Corey, bonjour à tous. Le début de l'automne sera estival avec une grosse trentaine de degrés dans le sud de la France. La semaine sera ensoleillée sur l'ensemble du pays, de quoi aggraver encore un peu plus la sécheresse. Trois départements sont par ailleurs en risque très élevé de feux de forêt. Météo plus complète à la fin de ce flash. Le gouvernement attendu au tournant. Sébastien Lecornu doit faire de nouvelles annonces face à l'explosion des prix des carburants. Le litre de gasoil s'affiche désormais à 2,41 € en moyenne et ce n'est pas fini. Il en sera question justement cet après-midi lors d'une réunion autour du Premier ministre qui envisage d'augmenter les aides pour les gros rouleurs. Réunion également ce matin sur les difficultés cette fois d'approvisionnement des stations-service. Le gouvernement aux petits soins aussi des pêcheurs. La ministre de la mer et de la pêche est attendue au Gros du Roi et à 7 ce lundi pour rencontrer donc des pêcheurs. Après une semaine de blocage, ils ont obtenu des aides supplémentaires sur le carburant, mais les discussions vont se poursuivre notamment sur la question des quotas. Et c'est dans ce contexte social tendu qu'Emmanuel Macron prendra la parole jeudi soir. Le chef de l'État sera interviewé dans les journaux de 20h de TF1 et de France 2. Le président qui poursuit pour le moment son déplacement de l'autre côté de l'Atlantique après une visite à Saint-Pierre-et-Miquelon et une rencontre avec le Premier ministre canadien pour afficher la bonne entente entre les deux pays. Emmanuel Macron est attendu à New York pour aujourd'hui pour l'Assemblée générale des Nations Unies. Une entrevue est prévue avec Donald Trump. Voilà des mois que les associations la réclament. La loi intégrale contre les violences sexistes et sexuelles va débuter ce lundi son parcours législatif. D'abord en commission spéciale à l'Assemblée nationale où des dizaines d'articles vont être examinés. En football, le PSG est sorti victorieux de son classico face à l'OM. Les Parisiens se sont imposés 2-1 hier soir au Vélodrome en clôture de la 5e journée de Ligue 1. Ils sont désormais 6e au classement, très loin devant les Marseillais qui sont

0: Face à l'OM, les Parisiens se sont imposés de 2-1 hier soir au Vélodrome en clôture de la 5e journée de Ligue 1. Ils sont désormais 6e au classement, très loin devant les Marseillais qui sombrent à la 17e place. L'équipe de France masculine de volley qualifiée en quart de finale de l'Euro. Les Bleus ont battu hier soir le Portugal 3-7-0. Ils ont maintenant rendez-vous avec la Roumanie demain après-midi à 15h dans l'espoir cette fois de rejoindre le dernier carré de la compétition. Et puis deux nouvelles séries ce lundi sur HBO Max. D'abord Youth, une mère de famille divorcée, la cinquantaine, retente sa chance en amour entre parents à gérer et un fils toujours pas casé. Il y a 8 épisodes en tout, un nouveau chaque semaine. Et puis, à voir aussi le thriller américain Hostage. C'est inspiré d'une prise d'otage en 1977 à Indianapolis. Elle avait duré 63 heures. Le preneur d'otage avait alors exigé de passer en direct à la radio dans l'espoir d'attirer l'attention de tout le pays. Là aussi, 8 épisodes à découvrir sur HBO Max et sur MyCanal.
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2: Florence Ligouza, bonjour à tous. Un lundi au soleil en Moselle, mais un soleil qui sera souvent voilé. Les températures n'excéderont pas 22 degrés, 7 à 10 en ce moment, 9 à Forbach-Saint-Avold-et-Creuswald, 8 à Porcelette, 7 à Boulay-Estrophe et 10 à Saint-Bouze. Un léger vent du nord se fera sentir. Les conditions devraient rester anticycloniques au moins jusqu'à la fin de la semaine. Nous gagnerons même quelques degrés des après-midi tout de suite, Coé sur Europe 2.

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1: Bonjour à toute l'équipe, je m'appelle Valentine, je suis infirmière libérale et je voulais juste vous remercier parce que quand je travaille, que ce soit le matin ou le soir, je vous écoute dans la voiture et vous m'aidez beaucoup à avoir un peu plus d'entrain et à surmonter les difficultés. Donc merci beaucoup, je vous embrasse tous.
2: Bah écoutez, merci et merci pour tous les messages comme ça que vous nous envoyez tous les jours, c'est un bonheur. C'est vrai que le principe de la radio, c'est qu'on ne vous voit pas, on ne sait pas ce que vous faites et on ne sait pas ni sur quoi vous nous écoutez. Ça peut être une très très belle radio dans une très très belle voiture, comme ça peut être un tas de boue monstrueux, mais on s'en fout, on est ensemble et on est là pour vous accompagner au boulot ou chez vous à la maison ou alors que vous êtes déjà en train de travailler. Merci d'être avec nous tous les jours. Ma petite Stoufette est là, comment ça va?
3: Ça va très bien. Piette nous a amené des figues ce matin.
2: Oui, alors elles sont délicieuses. Elles sont petites les tiennes.
3: Oui, mais elles sont très très bonnes.
2: Moi, je vais t'en ramener là, ma chérie. Elle revient demain. Je vais essayer de là avec les deux jours qui viennent. Elles vont finir de.
4: Mais elles sont boostées à quoi? Parce que c'est avec cause de la sécheresse, ça fait des fruits plus petits.
2: Là, c'est
4: ça,
2: la deuxième. Non, elles sont grosses à la maison. Là, c'est
4: Oui, parce que monsieur Arron.
5: Il y a une cascade dans le jardin.
2: Monsieur Arron.
4: Il a fait venir des canadaires. Non, elle n'est pas à Bordeaux, de chez moi. Là.
2: Je vous rappelle, Koutouké. Il y a une hydrométrie permanente.
4: Ouais.
2: Parce que ces 15 derniers jours, il a plu tous les jours.
4: Ah ouais?
2: Ah, tous les jours.
6: Ah bon?
2: Ah, je peux. Oui.
4: On n'a rien eu.
2: Mais ah, non, mais quand
4: chez vous. Hein.
2: Quand je vous dis, il a beaucoup plu dans le Nord ces 15 derniers jours, il a beaucoup plu. Donc, voilà, dans le reste de la France, c'est sec, mais là-haut, il n'a trop.
7: Donc là, vous faites un concours de la plus grosse figue hein, ce matin.
2: Eh oui, c'est ça, ouais, qui c'est qui a la plus grosse figue?
3: Oui, mais c'est pas parce qu'elle est plus grosse qu'elle est meilleure.
2: Il veut jouer avec nous.
4: C'est pas la taille qui compte.
3: Voilà.
2: Vous n'avez pas de figue?
7: Non, j'ai pas de figue, moi.
2: Bah, voilà, fallait avoir des figues. Mon petit Corentin va bien?
6: Très bien.
2: Mon petit Vito aussi?
5: Oui, j'ai pas goûté les figues de Piette parce que je crois que ça emmène un peu aux toilettes, ça, non?
2: Non, non, non,
3: transit, c'est
2: non,
3: bien,
2: une figue, c'est très bien. Non,
3: ah
2: oui, mais il faut manger 10 figues pour aller aux toilettes.
3: Ah, c'est ce que j'ai pris.
2: D'ailleurs, tu y étais.
3: J'ai envie de manger au moins 15.
2: Et d'ailleurs, elle y était il y a 2 minutes.
3: Ouais. Oui, mais sans doute petite, alors voilà.
6: Moi, j'attends le piment de Gouvieux.
4: Ah, bientôt, ils sont presque à point, là.
2: Merci, ouais. Merci, c'est magnifique.
3: Petit point potager.
2: Aujourd'hui, Matignon, puisque à Matignon, aujourd'hui, il y aura une réunion pour préparer l'annonce du discours

0: qui ne peuvent rien faire.
1: Ils parlent d'augmenter les aides aux gros rouleurs. Voilà,
0: en fait, ils vont redonner des aides.
1: Exactement.
0: Aides pour lesquelles on n'a pas d'argent.
2: Oh, c'est ça, on prend où l'argent pour les aides?
0: Vous savez, c'est comme les trucs des voitures, là. Les voitures électriques où on vous dit achetez-les, vous avez des aides. Mais on n'a pas d'argent pour les financer. On doit 3500 milliards.
1: Ouais.
0: D'où vous voulez qu'on ait les... C'est-à-dire qu'à un moment donné, c'est comme si quelqu'un, le banquier, vous appelle, il dit monsieur. Monsieur, vous êtes à découvert, là, puis pas qu'un peu, vous êtes très à découvert. Et le mec te dit, ouais, bah, je vais vous faire un chèque, combien je vous dois? Bah non, il n'y a plus d'argent, il n'y a plus d'argent.
1: Non, parce qu'ils essayent d'anticiper un peu à long terme, justement, pour ne plus avoir ces problèmes de pétrole. Si on avait, si on était tous en voiture électrique, on s'en foutrait aujourd'hui du prix du baril de pétrole.
0: L'électricité, elle réaugmente là. C'est-à-dire que quand tu vas être en électrique et qu'on va te dire que ton électricité, elle aura pris 30%, tu feras quoi? Tu n'auras que l'électricité? Donc tu seras tenu
1: mais
0: comme ça.
1: Mais on sera plus dépendant du pétrole. L'électricité, on peut la gérer nous. Et on est d'ailleurs un des pays les plus gros producteurs d'électricité.
0: Et c'est pas pour ça qu'on la paye pas cher.
1: Mais non, parce qu'on la revend à l'Europe et on la rachète à l'Europe.
0: Mais en fait, il y a toujours un truc.
1: On a moyen d'interagir sur l'électricité, que sur le pétrole, tu peux rien faire.
0: Bah,
1: t'as pas la main.
0: Je te le dis, sur l'électricité.
1: Sur l'électricité, tu peux la prendre la main. Il suffit de dire à l'Europe, hé les gars, vous êtes gentils, mais l'électricité, c'est nous qu'on la produit.
0: Ça n'existera jamais.
1: Théoriquement, c'est plus facile d'intervenir sur l'électricité pour nous que d'intervenir venir sur le pétrole.
0: À 3500 milliards de dettes, tu te la fais petit. Hein.
1: Ah, oui, c'est ça le problème.
0: Tu vas, quand le banquier veut te reprendre ta carte bleue, tu vas pas faire du shopping devant la banque. Il y a un moment donné, tu passes devant la banque, tu baisses la tête, tu cries pas très fort.
1: C'est à nous de poser nos machins sur la table et de dire l'électricité, c'est nous qui la produisons.
0: Je veux bien qu'on donne des aides encore. Et il y a des gens qui en ont besoin. Il faut. Mais il y a un moment, si tu le payes avec ça.

0: Je dis rien parce que je me fais insulter en PV.
1: Elle a des robots.
0: Non, mais les gens, ils sont au premier degré. La dernière fois, je me suis fait engueuler par un gars parce qu'en disant, ouais, toi, de toute façon, t'as de la thune, tu fermes ta gueule et machin. Donc, c'était pas très rigolo, quoi, en fait.
2: Il a vu ton compte, il a vu ton truc fiscal.
0: Ça m'a pas fait rire, en fait.
2: Ah, d'accord.
0: Non, mais je suis répondu, en fin de mois, je suis à découvert comme tout le monde, quoi, en fait. Donc, voilà.
2: C'est vrai que 100 000 euros, ça se dépense très vite.
0: Voilà. Ouais, si
3: quand
0: seulement.
3: tu dévises. Hein.
0: Si seulement. Mais non.
2: Donc aujourd'hui, réunion à Matignon. Ils vont préparer le discours du président. Donc, à mon avis, je vous le dis tout de suite. Je vous fais déjà le discours du président de jeudi soir. Alors, monsieur le président, donc, comment comptez-vous lutter contre la hausse du prix de l'essence?
4: Alors, il y avait une autre interview, il s'appelait un chapeau, qu'est-ce qu'il avait dit?
2: Premier jour de Zidane avec les Bleus. La rentrée des classes a commencé à Clairefontaine. À la veille de l'arrivée des joueurs, Zinedine Zidane et son staff ont posé devant le château. Le sélectionneur apparaît à côté de Fabien Barthez, un bravo qui va gérer les gardiens. Il s'occupe du poste d'entraîneur de gardien. Je crois que c'est bon, là on va bien.
1: On a Zidane avec nous. Bonjour Zizou.
5: Bonjour.
2: Mais il a dit bonjour, elle a répondu.
1: Bonjour, pardon.
5: Je suis bien. Parce
1: que... Faut parler plus fort par contre. Rapprochez-vous du micro s'il vous plaît, Zizou. Merci.
5: Vous m'entendez mieux?
1: Oui. Bonjour.
5: Je vous fais la bise.
1: Ouais.
5: D'abord, la joue gauche. Toujours la joue gauche.
2: Ah oui.
5: Ensuite, la joue droite.
1: D'accord, avec plaisir. Vous êtes content d'être à Clairefontaine? Zizou?
5: Oui, c'est sympa. Il y a des armes.
3: C'est
5: sympa.
1: Ça donne envie. Les joueurs arrivent aujourd'hui, là vous avez hâte de les accueillir, je suppose.
5: C'est vrai que c'est toujours cool d'accueillir des joueurs. Le plus important, c'est les 3 points.
1: Donc là au programme, entraînement, causerie, vous allez préparer votre match de vendredi face à la Turquie.
5: Oui, c'est le programme. Je suis pas venu pour enfiler les perles.
2: Il a fait une grande phrase.
5: On va parler en Turquie, déguisé en mouton pour se faire.

0: écouté, merci de nous avoir choisi. J'espère que tout va bien de votre côté aujourd'hui. Nous sommes lundi.
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0: Une info rapide, attention, je vous préviens, ça sert à rien.

0: quand même.
1: Les goélands nous coûtent une fortune.
2: Ah bon ?
1: De nouvelles recherches estiment que les goélands sont responsables de 171 millions d'euros d'aliments volés ou ciblés chaque année.
2: Mais non.
1: 72% des personnes qui ont subi une attaque de mouette ont déclaré qu'il s'agissait de poissons et de frites. Les sandwichs sont arrivés à 21% des vols, suivis de la glace à 20%.
2: Ah ouais.
1: Voilà, c'est tout, quoi.
0: Oui, c'était l'info.
1: Voilà.
0: Qui ne servait
3: à
0: rien.
3: Ah oui,
0: c'était l'info.

0: eh bien, il y aura la compile des microbes, des rhumes en tout genre dans un instant, voire même des toutes les maladies. On est même remonté loin. On était jusqu'à la lèpre. Donc, je vais vous dire, on a brassé large. Hein, on est allé loin. Qu'est-ce qu'on aura d'ici quelques minutes? On aura aussi le saint du jour. On aura le temps de le faire.
1: C'est la Saint-Mathieu.
0: La Saint-Mathieu. Bon, non, faut que j'appelle les copains. Moi, j'ai oublié Mathieu.
1: Oh. Ah bah voilà. Ben, tu vois, oui, ça te sert à. Hey,
0: tu sais quoi? Je pense que c'est.
1: Bah, sinon, on l'appelle lui, on lui fait la chanson, hein, au pire. Hein.
0: Mais franchement, je te jure, heureusement que cette émission, elle me sert à.
2: Oh,
0: bah oui, mais parce que les.
1: Vas-y,
0: regardez,
1: on peut
0: vous
1: lui faire
0: une
1: chanson.
2: Non.
0: Non, mais parce que généralement la fête, tu la connais parce que t'as écouté une émission où on t'a donné une fête.
3: Oui.
0: Ou t'as regardé la télé. Mais nous, on part, il est 5h30 du matin, il n'y a personne qui le fait.
2: On n'a pas l'info encore.
0: Donc, voilà, heureusement qu'on le fait nous.
1: Mais tu veux pas qu'on lui fasse la chanson?
0: Oh, mais non, il est en train de travailler.
1: Ouais, c'est rigolo la chanson.
0: Les sons.
1: On a des rimes sympas, tu sais. Avec Mathieu, il y en a plein.
0: Des rimes en eux.
3: Ouais.
0: Allez, bon, pour la seconde, pour tout de suite, j'ai un sondage sur les Français. Et la météo, on apprend que 59% des Français consultent la météo tout. Les jours, j'en fais partie. J'ai même une appli payante, ultra précise et payante, où je vois mes petits nuages de pluie qui se déplacent en direct.
2: Ça marche bien?
3: Ah ouais?
0: Ça marche très bien.
2: Mais je l'ai aussi sur l'appli gratuite. Hein.
3: Ah ouais?
0: T'as des petits nuages de pluie?
2: Bah oui, j'ai des petits nuages de pluie.
0: Mais est-ce que tu as 15 jours?
2: J'ai à 15 jours.
0: Non, t'as pas à 15 jours.
2: Si,
0: gratuitement, non, t'as à 7 jours.
2: Alors, j'ai une petite pub moi, au départ. Hop, ça, je l'enlève.
0: Voilà.
2: Lui,
0: regarde.
2: Il a la météo, mais depuis 15 jours.
0: Non, attends.
2: Paris.
0: Voilà. T'as une deuxième pub. Moi, la météo, je l'ai avant une heure. Quoi. Tu vois, c'est le principe.
2: Saloperie. Non, mais normalement, ça va super vite.
0: Eh oui, bien sûr. Bon, alors, en attendant, le temps qu'il est,

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4: Salut, il est 10h.

0: C'est une aberration. Donc voilà, petit coup de gueule du matin. En attendant, continuez comme ça. Vous Merci. Êtes vraiment au top. J'adore vous écouter le matin et l'après-midi. Continuez comme ça, l'équipe.
1: Malheureusement.
0: Bisous à tous.
1: Malheureusement, mademoiselle, on ne fait pas baisser le prix de l'essence. Si ça tenait qu'à nous, on le ferait. On fait le loyer, nous, c'est notre truc. On vous rembourse le loyer, avec ça, vous achetez ce que vous voulez. Si on vous rembourse le loyer, vous pouvez avoir 5 litres d'essence aujourd'hui.
2: Ah oui,
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1: 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Ah non? Si.
2: Non, c'est pour. Il y a peur sur le. Non, peur sur le parc.
1: C'est quand vous le voulez, mais entre le 3 octobre et le 8 novembre.
2: Ouais.
3: Ah,
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3: Ah, mais c'est pour.
4: Pour Halloween.
3: Halloween.
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1: 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Vous jouerez avec nous, un monsieur face à une dame face à un monsieur. Et c'est réglé. Avant d'avoir la compile des maladies, j'ai vu passer plein de vidéos ce week-end. Du concert de Céline Dion.
5: Oh, ça y est, moi je suis saoulé, il n'y a plus que ça.
1: Ça a l'air d'être un très beau concert. Hein. Moi, je
4: ça triquite un peu quand même. Hein.
5: Ouais, mais là, moi,
2: c'est quoi ça triquite quoi
1: gars,
2: ça,
4: la voix.
1: Les gars,
2: oh, arrête. Ça,
1: De toute façon, ça critique tout le temps. Ça critiquera tout le temps.
4: Ça triquite, on dit.
5: Non, mais là, ça me ferait. Moi, excusez-moi, ça me ferait chier d'aller au concert de Céline Dion alors que là, t'as tout vu sur les réseaux.
2: Ah oui, mais
5: c'est pas pareil. Tu sais à quoi t'attendre.
1: Oui, mais tu ressens.
5: Elle fait la même arrivée tous les soirs, elle chante les mêmes musiques.
2: Elle change un peu des fois.
1: Vous avez sûrement remarqué que les gens attendent juste la note longue.
3: Oui.
2: All by myself.
1: Et les gens ils filment et ils applaudissent. Ouais. C'est-à-dire qu'elle fait la note, les gens ils font. Oh, elle l'a fait. Oh, elle l'a fait. Ah, bon, on a payé 600 boules, mais elle l'a fait.

0: pourrir la vie de tous les Français, là, les rhumes, les rhinovirus, les petits virus de saison. 740 cas pour 100 000 habitants, vous me dites c'est pas beaucoup. Eh bien si, c'est bien supérieur à ce que ça devrait être en ce moment. C'est pour ça que vous avez plein de gens que vous connaissez qui ont le nez qui coule. Déjà en cette période. Voici la chanson dans la compile qu'il ne faut pas chanter quand t'as le rhume.
1: Bababia. 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
0: Ah ouais, quand même.
1: Ah, j'ai enrhumé, c'est chiant.
0: Ah ouais, non. La chanson pendant la grippe.
2: Oui, elle m'a mis la fièvre pendant des heures.
3: Pendant des heures.
0: La chanson de la gastro.
4: Faut laisser couler.
0: Ah bah, je suis grand,
4: faut laisser couler.
0: On est allé un petit peu plus loin dans les désagréments, la chanson des hémorroïdes.
5: Malgré toutes mes galères, je reste un homme debout.
0: Alors, vous avez des problèmes de constipation?
6: Oui.
0: Il y a la chanson qui va avec.
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0: Là, alors attention, parce que là c'est plus compliqué, parce qu'il y avait la chanson de la constipation, mais il y a également la chanson Quand t'as un rhume,
1: ouais,
0: plus une otite.
2: Ah, c'est compliqué.

0: Quand ça gratouille, c'est peut-être la... Pardon, monsieur. Quand ça gratouille, c'est peut-être la ch'touille et la chanson qui va avec.
1: Tu veux mon zizi?
2: Non, non, non, non.
1: Elle te le donnait, oui, oui, oui, oui. Tu veux mon zizi?
2: Non, non, non, non.
1: Elle te le donnait, oui, oui, oui, oui.
2: Non, non, après ça gratte.
0: Bon, et puis il y a cette maladie qui a disparu chez nous, heureusement, la lèpre.
3: Ouais.
0: Heureusement, il y avait la chanson qu'elle est avec.
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0: Allez, bonjour et bonne journée, 10h10, touchez votre nez.
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0: 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On jouera au bac à coco tout à l'heure. D'ici là, nous irons faire un tour à la fête de la bière. Nous souhaiterons bonne fête au Mathieu dans un instant. On appellera des Mathieu quelque part en France. C'est lundi.

0: Oh, tu fais un trafalgar tour. Ouais. Hein,
1: moi,
0: voilà.
1: J'ai des petits, moi, j'ai des petits tocs aussi. Pas tant que ça, mais j'ai des petits. J'ai des tocs. J'ai des tocs coudés. Et petits. Quoi, oui.
2: Oui, moi aussi. Ah, toi aussi. Mais toi aussi, oui.
1: À quoi, par exemple?
2: Je sais pas, là, je les ai pas, mais.
1: Non, moi, j'aime pas. Par exemple, je déteste qu'on marche derrière moi si on a un groupe.
3: Oui.
1: J'aime pas qu'on marche derrière.
3: Au restaurant non plus, c'est pareil.
1: Au restaurant, pas non plus.
3: J'aime pas être de dos.
1: Non, j'aime bien être contre le.
4: Le mur.
1: Voilà. Mais alors, le problème, c'est que quand je suis face au mur, je suis face à la porte d'entrée. Ça me gêne d'être face à la porte d'entrée.
3: Ah, oui.
1: Donc, il faut trouver la bonne place, parce que si je suis face à la porte d'entrée et que je suis, ou je suis dos aux gens, j'aime pas ça.
3: Faut pas qu'il y ait de mur, en fait.
1: Ça va, toi?
3: Faut que tu sois que sur la plage.
1: Incroyable. Tu parles de Bushman ou
3: c'est ce truc?
2: J'ai un faux départ. Il parle en morse.
1: Aujourd'hui, souhaitons la bonne fête aux Mathieu. Bonne fête, les Mathieu, j'en connais. Moi, j'ai un copain,
4: oui.
1: J'ai fait un gros bisou, on le connaît. Voilà, on embrasse les Mathieu de France. Alors, attention, les Mathieu, qu'est-ce qu'on sait sur eux aujourd'hui, les Mathieu? Alors, les Mathieu avec deux T. Hein. Le vrai, c'est avec deux T.
4: Et ah
1: avec...
4: ouais?
3: Ah bon?
1: Oui. Sinon, il y a avec un T. Il y a les formes, sinon, les Mathieu, le Mathieu. Les Mathieu, les Mathéo.
3: Et le H, il y a à chaque fois ou pas? Non.
1: Non, il y a pas de non, ça, non. En fait, c'est tout ce qui est dérivé, Mathieu, Mathéo. Voilà, on embrasse aussi les Mathéo. Le prénom vient de l'hébreu et signifie non, don de Dieu. Bah, dis donc. Alors, qu'est-ce qu'on sait là-dessus? Alors, les évangélistes racontent l'appel de ce collecteur d'impôts à suivre Jésus. Le fameux Saint Mathieu. Non, la tradition chrétienne lui attribue le premier évangile du Nouveau Testament. C'est-à-dire que c'est le premier. Son symbole dans l'art est un homme ailé, souvent représenté, on s'en fout, ça. Son ancienne profession explique son patronage comptable, on s'en fout aussi. Patron des percepteurs.
0: Voilà.
1: Voilà.

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0: Trouve, vas-y.
1: Il vire Théo.
0: Vite.
2: C'est quoi, je vais, frapper le gars qui est à la vidéo, parce que toi, tu me fais trop peur. Tiens, dans la série, vous n'en pouvez plus. Steph est en ligne avec nous. Ça va, ma petite Steph?
3: Oui, bonjour.
2: Ouh, où est-ce qu'elle habite, Steph?
3: Stéphanie, elle habite à Gouvieux.
2: D'accord.
4: Je me disais.
2: Attends. Alors, Stéphanie de Gouvieux.
4: Attendez, je m'assois.
2: Moi, je m'assois et je commande des pop-corns. Alors, tu es la chérie. La femme de cœur, la femme, l'histoire d'amour.
3: Qu'est-ce qu'elle fait, voilà, on va dire ça.
2: Attends, ça c'est ma présentation à moi. Je vais te laisser ensuite dire ce que tu as envie de dire. Mais tu es sa femme de cœur.
3: Bah,
2: il nous parle de toi.
0: C'est vrai.
2: Chaque émission.
1: Voilà. Et que de sentiments.
3: Ouais, bien sûr.
2: Alors, Stéphanie, je suppose que si tu es dans cette séquence qui s'appelle On n'en peut plus, c'est qu'il y a quelque chose de pénible.
3: Pire que ça.
2: Alors, je vais te laisser prendre ton temps. On a le temps dans cette émission. Tu nous racontes ce qui ne va pas et ton homme n'aura pas le droit de te couper la parole.
1: Ok. Non,
3: je pense qu'il ne s'y attend pas. Visiblement, vous êtes au courant que tous les week-ends, il se tape la bite sur ma fenêtre de chambre.
2: Alors, si on pouvait dire zizi,
4: le sexe,
2: pénis à 10h28.
3: Voilà. Non, on va dire ça.
2: Mais alors, on est au courant, mais est-ce que tu peux nous réexpliquer comment il fait? Parce que ça peut sembler bizarre que quelqu'un.

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2: Tous les jours, vous nous laissez des messages 06 33 11 32 11 si vous voulez nous dire un petit bonjour, nous faire une bise, nous parler de la voiture, nous parler du bureau, qui vous voulez, quoi que vous vouliez. Ouais, vous avez compris quoi, vous nous laissez des messages.
3: Salut l'équipe, moi c'est Gaëlle. Et ben en fait, je voulais juste réagir au message des haters, en fait, pour dire que je suis consternée d'entendre ces messages. Si ces personnes n'aiment pas l'émission, qu'elle ne l'écoute pas à ce moment-là. Si encore ces remarques étaient constructives, mais là c'est même pas le cas. C'est tellement facile d'envoyer ce type de message, c'est d'une lâcheté déconcertante, vraiment de la méchanceté gratuite. Comme on dit, la critique est facile et l'art difficile. Bravo pour votre travail, continuez. Belle journée à tous.
2: J'aime bien parce que c'est Gaëlle. Hein. C'est Gaëlle, oui. C'est ça. Je sens que Gaëlle, elle pourrait se battre pour nous.
4: Oui.
2: Non mais Gaëlle, alors
4: c'est le principe des haters.
2: Le principe des haters, c'est de cette séquence, c'est qu'on va les chercher pour ça. Oui. Ne nous les enlevez pas, s'il vous plaît. On aime bien de temps en temps, quand même. Ça fait moi, je me suis pris dans la gueule que j'étais has-been. Bon, ça fait. Alors, je dis pas que il en faudrait pas 50 de suite.
5: Moi, je suis un mur humide, moi.
6: J'ai oublié.
2: C'est vrai que toi, t'étais un mur humide.
6: T'as le charisme d'un mur humide.
2: Je me demande si le charisme d'un mur humide, c'est pas pire que has-been.
5: Au moins, je suis un mur, tu vois.
4: Bah, moi, j'étais un trou noir. Alors, tiens.
2: Piet, t'étais quoi, toi?
6: Je m'en souviens pas. Bon, c'est toujours le tonton beauf, machin.
2: T'étais quoi, toi, Vito?
7: En général, on se souvient pas de moi.
4: On l'imprime pas. Tu disais de la merde, je crois, non? C'est pas ça?
2: Oh, écoutez, c'est rigolo. Mais merci en tout cas de prendre notre défense. C'est gentil comme tout. Dans un instant, Black Eyed Peas, c'est ce que vous allez entendre sur Europe 2. Nous allons avoir le dossier du jour. C'est quoi aujourd'hui?
4: Quels sont vos tocs?
5: Moi, j'en ai pas.
2: Allez, vous me direz les petits tocs que vous avez. Dans la foulée aussi, je vous rappelle que tous les matins, nous sommes là entre 7h et 11h. On vous récupère avec toute l'équipe 15h30 ici et jusqu'à 18h. Alors nous, c'est un petit peu de sport puisque 15h, 16h, on fait Il y en aura pour tout le monde sur Europe 1.
4: Oui. Ouais.
2: Et ensuite, on arrive ici à 16h alors que l'équipe a préchauffé le four, thermostat 12, une pomme dans la bouche, un petit peu de jaune d'œuf dessus pour que ça grille.
6: Ah ouais!

0: marché de Noël, tu as de la bouffe avec des saucisses, des bretzels, du vin chaud, mais tu as aussi plein d'étalages de ventes de plein de choses.
1: Oui.
0: On est d'accord.
1: Oui.
0: Si on allait au marché de Noël de Strasbourg et qu'il n'y avait que bretzel, vin chaud, bretzel, vin chaud, vin chaud, bretzel, bretzel, vin chaud. C'est-à-dire au bout de...
2: Bah, c'est pas un marché.
0: Non, mais tu peux pas manger et boire autant que ça. Tu vas quand même pas me faire croire qu'à la fête de la bière, ils boivent des litres et des litres.
2: Si.
0: Mais si.
2: Ah, il mange aussi, il mange des saucisses, la choucroute.
0: Mais moi, tu me donnes une saucisse avec un peu de choucroute, j'ai plus faim. Je vais pas en manger 6.
2: Oui, enfin, il passe pas 4 jours non plus là-bas, après, j'en sais rien.
0: Bah, mais je pense que la galère pour te garer, pour machin, je pense que quand il va, c'est pas pour boire un demi et 3 frites.
3: Non, non, mais il reste bien. Tout le week-end.
1: Hein. Ouais, mais tu as l'ambiance, la musique.
2: Oui.
1: Il y aura plein de trucs.
2: Le vomi,
1: la bière.
0: Il y a des bars, il paraît que vous êtes accroché par une ceinture.
2: Ouais.
0: Pour pouvoir faire pipi directement en restant accroché et continuer de boire.
2: Ouais,
0: et
2: puis pour tenir debout, quoi.
0: Mais il est où le plaisir?
2: Mais puis en plus, t'imagines, c'est que des trucs d'un litre. Hein, va pas demander un demi là-bas, hein, tu finis pendu. Hein.
0: Alors, il y a des dégustations, il y a des gigantesques tentes, des spécialités bavaroises, c'est ce que je dis, des bretzels et des jarrets.
3: Ouais.
4: Bon.
3: Ouais.
4: Ah, c'est une fête, hein.
0: Des défilés traditionnels, ça a commencé samedi, ça va se terminer le 4 octobre.
2: T'as les chansons aussi, j'imagine.
0: T'as l'oreille
3: de
0: ça.
3: Mais je crois qu'on a un Allemand qui est à la fête de la bière en ce moment avec nous.
5: Ya, est-ce que vous m'entendez?
3: Oui, on vous entend.
5: Ya, Fife et la pierre, attention à la mousse.
3: Ah, oui, vous êtes à Munich depuis samedi dernier.
5: Ya, Wunderbar, samedi, dimanche, lundi, tous les jours.
3: Ah, oui.
5: Je ne sais plus du tout quel jour nous sommes.
3: Ouais.
5: Je sais seulement qu'il y a de la bière, de la bonne bière. Qui te met de la... Comment vous dites? De la mousse?
3: La mousse, oui.
5: Sur les lèvres. On adore ça. Ich liebe dich la bière. On boit de la bière et on s'amuse.
3: Oui, c'est le but de cette fête. Ça se passe comment d'ailleurs là?
5: Alors, je vous donne les autres du jour.
3: Le
5: matin, je me réveille.
3: Ouais.
5: Bière.
3: D'accord.
5: Je descends les escaliers qui mènent à mon living room.
3: Oui.
5: Bière.
3: D'accord.
5: mange... Bière. Une pinte.
3: Ah oui, ça change.
5: À un moment, je suis allé aux toilettes, je suis ressorti et j'ai croisé tes amis. On s'est dit « Guten Tag ». Et on a bu une bière, puis deux bières, puis trois bières.
3: D'accord.
5: Et ensuite, on fait une pause.
2: Ah,
5: bien sûr, il ne faut pas surcharger la mule. Et en buvant un demi.
3: Et après?
5: Après, on est reparti pour trois pintes.
3: Ah oui,
5: on ne regrette pas sa soirée.
3: Est-ce que vous mangez quand même un petit peu?
5: Oui, bien sûr. Vous avez raison de poser la question.
3: Oui, c'est important.
5: Je suis énorme. Oh, quand ici, entre deux pierres, je mange une énorme saucisse.
0: Ah,
5: de la wurst.
0: La wurst.
5: Après, je rebois.
3: Ouais.
5: Je vais faire pipi.
3: Ouais.
5: Et en sortant des toilettes, je croise des amis à qui je dis Guten Tag. Et nous rebuvons à l'amitié. J'ai même une musique d'ailleurs.
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3: Et vous rentrez quand là?
5: Rentrez.
3: Oui.
5: Pourquoi faire? Ma famille pense que je suis à Munich pour 4 jours et officiellement en train de devenir un monument historique. Voyez, si ça continue, ils vont mettre une plaque sur ma chaise marquée ici depuis samedi en allemand. Attends encore son addition. Allez, je vais repartir en musique. Je vous embrasse. Oh!

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3: Excusez-nous, je suis en train de prendre des nouvelles de mon petit Corentin qui a une sinusite là. Je suis Oui, mais mon petit bonhomme, faut que tu pètes tes médicaments. T'as pris tes médicaments?
4: Non.
3: Mais faut prendre des petits médicaments parce qu'après ça s'installe. Après ça s'installe, ça fait mal au crâne, ça fait mal aux yeux. Ouais. Ah non, faut gérer ça très vite.
4: Ouais. Je vais aller.
3: Tu viendras me voir parce que je suis médecin le week-end là, également, donc j'ai passé un truc en trois jours.
5: Il est hypochondriaque, donc il connaît tout.
4: Oui, c'est pour ça.
3: Ah non, celle qui connaît tout, c'est ma chérie.
4: Ouais. Je vais l'appeler.
3: Ma chérie, elle va dans les pharmacies, les mecs lui donnent un truc, elle fait non, pas ce laboratoire-là. Il y a un autre laboratoire, ils disent oui, machin truc, oui, mais pas la même composition. Oui, pas en liquide, en crème. Donc elle, mais c'est un délire.
5: Déjà que tu passes deux heures dans les pharmacies. Alors,
3: ah non, mais elle connaît les trucs, et quand elle dit non, pas ce laboratoire, des fois j'ai un peu honte à côté, elle dit non, pas ce laboratoire, l'autre, la pharmacienne, elle fait ouais, vous avez raison.
5: C'est comme les cépages avec le vin, mais elle, c'est les médocs.
3: C'est incroyable, c'est incroyable. 10h45, il est temps de s'occuper du dossier du jour, dossier spécial TOC. Bonjour ma petite Vanessa.
6: Salut Coé, salut l'équipe.
3: Bonjour Vanessa, qu'elle a des petits TOC. Ou c'est quelqu'un qui a des petits TOC?
6: C'est pas un petit TOC, c'est un gros TOC.
3: Qu'est-ce que t'as?
6: Quand je prends mon linge, sur un même linge, je peux pas mettre deux épingles de la même couleur.
3: Tiens donc.
4: T'es obligé de changer les couleurs.
3: Non, c'est-à-dire que t'es obligé de. Alors, par exemple, si t'as,
7: si t'as deux épingles.
3: Sur le même linge, il faut que ce soit deux bleus, par exemple.
6: Non, justement, non. Faut pas.
7: Faut pas.
4: Pourquoi?
5: Il faut pas,
4: C'est nul.
7: Faut un bleu et un blanc.
3: Il sèche moins bien.
6: Voilà, il faut pas que ce soit la même couleur d'épingle sur le même linge. C'est,
4: c'est
6: comme
4: chelou, ça.
3: Ouais. Mais ça fait quoi si tu le fais, par exemple?
6: Ah bah si c'est mon mari ou mes filles qui étendent la lessive, je leur pose derrière et j'inverse les épingles.
3: Ah oui, alors d'accord, mais ça change quoi? En fait, ça change quoi?
6: Bah je sais pas, c'est dans ma tête.
3: D'accord.
4: Ah, c'est des tocs.
5: Faut que ce soit comme ça.
3: Oui, faut que ce soit comme. Ouais, d'accord.
7: Pas de couleur, d'accord. Pas de couleur identique.
3: Mais t'as déjà

0: la maison.
1: Faudrait.
2: C'est le même délire. Ouais, c'est pareil.
3: On va ouvrir un club.
1: Bah oui. Mais c'est moi, ça me fait marrer. J'ai pas ces délires.
2: Mais quand il y a des dalles sur une terrasse, je peux pas marcher sur une intersection, moi. Je suis obligé de marcher au milieu des carreaux.
4: Ah, ça se fait un peu aussi, un peu.
5: Faut pas chasser, là, tu sais.
0: Ah ouais.
1: Ah, c'est drôle, mais ça me fait marrer.
4: Nous, on pourrait pas être cambrioleur ou, tu sais, ou voyou, ou coursé par la police.
2: C'est ça. Attendez, je recommence. Les places handicapées, je peux pas marcher dessus. Hein. Pareil, je fais le tour.
0: Ah, marcher dessus.
2: Même marcher pour moi, tu n'as pas le droit de. Par contre, je me gare.
1: À bientôt. Gros bisous, Cindy. Je t'embrasse fort. Bisous.
3: Prenons
1: Florence. Mon Flo, t'es le dernier. Raconte-moi.
6: Ouais, salut l'équipe. Moi, si les télécommandes, faut qu'elles soient bien alignées au bord de la table. Enfin, c'est la base. Je pense que ça devient parallèle, bien au bord. Hein. Normal. Enfin.
5: Et le volume de la télé sur un chiffre pair.
1: Ah bon?
6: Exactement.
1: Ah ouais, moi, je fais pas ça, moi. Ah, c'est marrant. Ah, non, par contre, je me rends compte qu'à à Paris, à l'appart, j'ai un canapé. J'ai un fauteuil à côté avec une petite table ronde. Et dans cette petite table ronde à côté, il y a des petits sous-verts ronds.
5: Ouais. Mm-hmm.
1: Et ben tous les soirs, je rentre et je me mets le fauteuil bien perpendiculaire, pas très loin du fauteuil avec la petite table qui est juste à droite, etc.
5: Bien rangé, quoi.
1: Et je me suis rendu compte de ça la dernière fois. J'étais en train de replacer. Et sur la petite table, je replaçais les sous-verts. Je me suis dit, ah quand même. Il faut arrêter ça tout de suite.
2: Ah ouais. Et pour ta thérapie, tu prends tout et tu fais.
1: Ça me dérange. Salut mon gars. Salut mon Flo, à bientôt. Merci, vous restez avec nous dans un instant. Parc Astérix.
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3: Pardon, excusez-moi.
4: Non, allez-y, faites votre... Le cambouille, hein.
3: Non, j'ai vu deux chats qui étaient en train de danser. Ah, vous savez à quel point, voilà. Tu sais à quel point je peux rester bloqué dessus. Voilà, j'étais en train d'essayer de te l'envoyer. Donc voilà, donc à un moment donné, gaulé. Ouais, c'est un petit. Voilà, ouais, mon toc.
5: Bloqué sur des chats.
3: Voilà, je peux regarder des chats qui jouent du banjo et qui réveillent des gens. Ça peut me faire rire. Je vous cache pas que j'en ai vu un qui sciait les pieds du lit avec une petite scie. Pas beaucoup fait rire. C'est le moment de vous faire. Je vais vous envoyer au parc Astérix. On fait une bise à Flore et une bise à Ludo. Salut les deux.
6: Salut.
3: Bonjour.
5: Salut.
3: Coucou ma petite Flore, elle habite où? Elle choisit qui?
6: Alors Flore, elle choisit Pietro et elle habite à côté de Niort dans un petit village.
3: Qui s'appelle? Allez. Qui s'appelle?
6: Mini-goutte.
3: Mini-goutte. Ah, une mini-goutte. J'y vais, je me lève, je fais une mini-goutte. Je vous promets pas plus. À côté, nous avons Ludovic. Ludo, il choisit qui, bon Ludo?
7: Coué.
3: Allez Ludo, je vais jouer pour toi. Je vais tenter de te faire gagner au jeu du bac à coco. Vous pouvez jouer chez vous ou dans la voiture. Si vous nous écoutez, il faut trouver un fruit ou un légume, quelque chose de sale, une boisson, une personnalité décédée, un joli mot. Allez, balancez la lettre quand vous voulez.
4: La lettre R.

0: Bam, allez,
1: de santé là.
2: Ah, les deux sont confiants là.
0: Hein?
2: Les deux... Lui, il a mis de la merde. Lui, il a mis de la merde.
0: On manque un.
1: Ouais, oh non, il va peut-être pas passer.
2: Ouais.
0: On y va. Un fruit ou un légume, une

0: Deux semaines.
1: Mais...
2: Non, elle est vivante.
1: Mais oui, elle est vivante.
3: Ah,
1: elle
3: est... Non, mais en vrai, premier deuil.
1: Mais si, je l'ai vue il y a pas longtemps, là.
3: C'est horrible.
0: Oh là là, une info qui vient de tomber, non.
1: Bon, 2-2, ça reste.
0: Merde. Un joli mot. Syphilis.
2: Non !
1: Non, mais c'est pas joli, ça !
3: Elle dit comme ça.
2: Ça rime et tout. Regarde, c'est mignon. Syphilis, il y a des enfants, c'est donné comme prénom.
0: J'avais saltimbanque. Je trouve que saltimbanque est un plus joli mot que syphilis.
2: C'est pas un joli mot,
0: saltimbanque. Tu trouves que saltimbanque, c'est plus moche que syphilis.
2: Bah, syphilis, ça sonne plus joyeux. Plus...
3: Mais sinon, il avait cystite.
2: Allez. Regarde, elle est mignonne, comment s'appelle la petite syphilis.
0: Oh, allez, mignonne. Faites-en un mot, une lettre.
3: Lequel ? Alors, attends.
0: Personne décédée ?
1: Allez, personne décédée.
2: Je suis nul à ça.
3: Une personne décédée avec la lettre D.
2: Daniel Guichard, Daniel Balavoine. Oh
0: ah non, c'est le nom de famille qu'il faut,
3: oui,
0: de Funès.
3: Ouais.
0: C'est pas le prénom, c'est le mot de famille.
2: De Funès était son prénom, deux.
0: Hein? Et non? Et non, on a dit pas les prénoms, c'est le nom.
1: On a dit pas les prénoms, c'est vrai.
2: Il y avait D'Artagnol.
0: Ah là.
1: C'est ça?
2: D'Artagnan, j'ai voulu dire
0: Ludovic.
2: D'Artagnan et D'Artigol en même temps.
0: T'as des enfants? Combien d'enfants, mon ami?
4: Une fille.
0: Tu vas partir au parc Astérix avec la famille.
2: Ah, j'ai fait ce que j'ai pu, je suis désolé.
0: Je te fais un gros bisou, je t'embrasse, profite bien de tout ça. Bravo. Bisous mon pote.
4: À bientôt.
0: Bisous. Là, je suis content, voilà une bonne chose, c'est bien ça.
2: Dalida.
1: Dalida, bah oui.
0: Ah, tu verras, moi une fois chez moi, j'en aurai plein aussi. Allez, on range.
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0: Belle journée sur Europe 2, retour de l'équipe à 15h30 tout à l'heure pour vous ramener de la maison jusqu'à 18h. Et oui, nous sommes les seuls à vous amener le matin.

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La playlist pop d'Europe 2 avec dans quelques instants Freya Sky. Il y aura également Dua Lipa. Et tout de suite, voici The Calling sur Europe 2.

0: dans quelques instants No Doubt avec It's My Life. Et puis il y aura également Martin Garrix et Ed Sheeran sur Europe 2.
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15: À tous ceux qui ont appelé leur chat, gribouille

0: Dans la suite, il y aura Rihanna. Et puis, je vous ai également préparé Freya Sky sur Europe 2.
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0: instants, ce sera avec Charlie Puth et Marvin Gaye. Et puis, je vous ai également préparé Jumper City.
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0: La playlist d'Europe 2 de retour dans quelques minutes avec Like Lee et Alex Warren.
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3: 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Après sa rupture, l'ex-partenaire de Jessica

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À 15h30, c'est Koé qui arrive sur Europe 2 Pop Radio. Et en attendant Koé, je vous ai préparé Teddy Swims. Et puis tout de suite, vous l'avez découvert chez nous. C'est Manon Lisa. À demain.

0: Non, mais avec toi, ça marche pas. Moi, je cherche un peu le conflit avec toi, mais ça marche jamais.
1: T'as vu? Elle avoue, ouais. Elle cherche. Ouais, mais je le vois les jours où elle cherche. Ouais. Elle est comme ça, elle a la tête dans le bol. Et à un moment donné, je lui dis un truc, elle fait. Ouais, je dis, oh là là, ça cherche, là, ça tire sur le fil, là.
2: Nat, il faudra qu'on se fasse des soirées, on s'engueulera.
0: Ouais, c'est clair. Mais moi, j'aime bien, tu sais, qu'on se réconcilie et tout.
3: C'est quoi votre dernière dispute entre vous deux?
0: Oh là, non, mais je vais le dire après parce qu'il y a une rubrique là-dessus.
1: Ah, la plus grosse embrouille.
0: Ouais.
1: Bon, tu peux le dire maintenant.
0: Non, la dernière, parce que tu es de mauvaise foi. Il perd tout. Sa carte vitale, machin. Justement, sa carte vitale. Je te l'ai donnée, il me dit, comme
3: ça,
0: devant tout le monde.
3: Moi aussi, je l'ai donnée à ma femme, elle me l'a perdue.
0: Déjà, tu ne me parles pas comme ça devant tout le monde. Hein.
3: Ah ouais,
0: et là, si finalement, elle était dans sa veste. Et là, il est tout penaud. Il me dit, non, mais je pense que je te l'avais donnée quand même.
2: Et tu l'as remise dedans.
0: Voilà. Ouais. Non, mais c'est
1: j'ai
0: ça.
1: Remise dans son sac. Je dis, bah, tu vois que c'est dans ton sac. Alors, si vous voulez éviter le conflit, les 5 questions à se poser en couple pour éviter toute dispute. C'est une chroniqueuse américaine qui a partagé sa routine avec son mari. Depuis, elle s'embrouille plus avec lui. Écoutez bien, voici les questions. Je vais les poser à Nat et on va voir si on va réussir à déceler un problème et à l'annihiler avant qu'il prenne trop de place. Première question, qu'est-ce qui t'a fait sentir, qu'est-ce qui te fait sentir aimé cette semaine?
0: Toi,
4: j'ai une idée, moi.
1: Quoi?
4: Les appels que tu lui fais tous les, toutes les 5 minutes. Alors là, chérie, je suis en train de marcher. Alors là, chérie, je suis en train de prendre l'ascenseur. Et moi, comme je vis toute la journée avec lui, c'est comme ça tout le temps.
1: Écoutez bien les phrases que tu dois dire à ta femme.
4: Canard.
1: Quelle est la principale source de stress pour la semaine qui était que l'on a vécu et que puis-je faire pour t'aider?
2: Bah, arrêtez de l'appeler toutes les 5 minutes.
1: Mais répondez pas à sa place.
0: Non, j'ai pas de source de stress avec toi en fait. Tu me stresses pas.
1: Si, ça aurait pu être les émissions que t'as enregistrées pour ces stars.
0: Ah oui, ça c'était stressant.
1: Et t'aider en te rassurant. Ensuite, vous devez dire à votre chérie, qu'attends-tu avec impatience?
3: C'est du vécu, c'est du vécu.
1: Qu'attends-tu avec impatience cette semaine?
0: Que tu me prépares mon repas le soir.
1: Autre question, qu'est-ce qui te permettrait de te sentir plus proche de moi cette semaine?
0: Que tu travailles un peu moins.
1: Ouais.
2: Ah oui.
1: Y a-t-il quelque chose dont nous devrions parler maintenant, avant que cela ne prenne de l'ampleur? C'est la dernière question.
0: Ça, nos vacances, j'aimerais bien qu'on en parle.
1: Allez, c'est
4: le mariage.
1: Ah, là, là, là.
0: Aussi.
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0: 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Par contre, c'est lui qui conduit, même le train. 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
0: L'après-midi.
3: Dans un instant sur Europe 2, vous aurez Gwen Stefani. Qui va vous chanter The Sweet Escape. J'adore ce titre.

0: pour vous. Vous avez repris le boulot. Ça y est, vous êtes dans l'émission Cohésion Europe 2 entre 15h30 et 18h, comme chaque après-midi. D'ailleurs, tout à l'heure, juste après 16h, avec Coé et toute l'équipe, on va jouer. Je sais pas si tu connais cette trend, Tony. Le Fuck, Marry, Kill.
1: Ouais, ouais, à chaque fois, tout le monde me tue.
0: Ah bon? Ouais. Donc, en gros, c'est tu donnes trois personnes. Ouais. Tu dois donc donner un nom pour marier, un nom ouais. pour coucher ou passer une nuit.
1: Une nuit.
0: Et un nom pour faire disparaître la personne de la surface de la Terre.
1: Et ouais. moi, à chaque fois, les filles, elles votent pour que je disparaisse.
0: Oh, c'est méchant.
1: Bah ouais, ouais. c'est la vie.
0: J'aurais fait pareil, mais c'est méchant. Ouais. Dans un instant, on va revenir donc avec Gwen Stefani. Et puis tout de suite, je te propose de jouer au ni oui ni non.
1: Allez.
0: Allez, oui. c'est parti. Est-ce que cette personne va gagner 100 ou 200 euros? On en parle maintenant.
2: Voici nos deux champions, toutes catégories, avec Ophélie, t'es chez toi, t'es à la maison, t'es prête?
3: Oui, je suis prête.
2: Ah, heureusement que ça n'a pas commencé.
3: Ophélie, non, j'ai retenu la leçon.
2: Hein. Ophélie, rappelle-moi ton métier, Ophélie, rappelle-moi la ville.
3: Je suis factrice et j'habite à Corp, en Vendée.
2: Très bien, elle habite la Vendée. Ophélie nous a tenu un bon. 1 minute 30, oh ni oui ni non. Et elle va battre notre champion en toute catégorie, celui qui, lui, nous a fait 4 secondes 22.
0: C'est pas donné à tout le monde.
2: C'est pas donné à tout le monde d'être aussi brel. Mon Vito,
0: oui.
2: qui est là, ça va Vito?
0: Ah, je suis chaud là.
2: Alors attention, on va commencer par Vito. Si tu me bats Vito, Ophélie, si tu le bats, tu prends 100 euros. Si tu fais plus de 1 minute, ce sera 200 euros pour ta poche, d'accord?
1: C'est pas la peine de le dire, il n'y arrivera pas à 2 minutes.
2: Si, ça veut rien dire. Allez.
3: Je te trouve bien confiant, Vito.
0: Ouais, non, mais t'inquiète pas, là, Ophélie, tu vas rien avoir, malheureusement. Désolé.
2: Ophélie, réponds à ça, tu vas te battre.
3: Eh bien, écoute, que le meilleur gagne. Hein.
4: Ah, ça, c'est sport, ça. Bon. Ça, c'est sport.
0: On va voir.
2: Attention, à partir du moment où je dis go, le jeu va commencer. On est d'accord, Vito?
0: Oui.
2: Heureusement que...

0: Je n'avais pas commencé.
1: Pas dit go.
2: Il a dit go.
3: Tu sais qu'il se met une pression. Vous qui êtes chez vous, qui nous écoutez dans la voiture, vous vous rendez pas compte. Il se met une pression à ce jeu.
0: Il commence à transpirer.
3: Il est au taquet du taquet.
2: Il y a 45 tours sur le
3: bras. Par contre, Vito, la règle du jeu, tu la connais. Tu réponds au tac au tac, hein, t'attends pas longtemps.
0: Et tu répètes pas la question
4: que je peux poser. Mais je le regarde pas parce que ça me déconcentre.
0: Ah non, mais si.
4: Non, je regarde pas. Allez.
5: Il se cache.
4: Allez, on voit.
6: C'est parti.
3: Top, c'est parti. On est jeudi, t'es venu jeudi.
4: Le jeudi, j'adore.
3: Est-ce que t'as bien travaillé cette semaine?
4: Je trouve que c'était pas trop mal.
3: T'as bien compté, content de toi?
4: Oui,
3: ça
4: va.
3: Voilà.
2: 6 secondes.
3: Monsieur,
2: nous sommes dans
3: un.
2: T'as battu ton corps.
3: Champion du monde. Mais est-ce que vous avez entendu?

0: Il m'a quand même fait. Il m'a fait un oui, ça va. Oui. C'est pas un petit ouais qui m'a fait un gros oui.
1: Oui.
0: Nous sommes à combien? 6 secondes.
2: 6 secondes.
3: Il a battu son record.
0: Ophélie, je pense, Ophélie, que tu peux y arriver, Ophélie.
4: J'espère.
0: Ma championne.
4: Attends, sinon, ça... vous êtes la risée de mon conjoint.
0: Ah oui, là, Ophélie. Là, après, on ne pourra plus rien faire pour toi. Ophélie, ouais. Attention, dès que je dis go, c'est parti.
1: Attends. Hop.
0: 3, 2, 1. Top. Ophélie, tu es factrice.
4: Je suis factrice.
0: T'habites en Picardie, c'est ça?
4: En Vendée.
0: Ah, d'accord, c'est joli.
4: Oui,

0: pas du tout.
1: Est-ce que tu vas
0: ça
1: voter
0: va être au feeling.
1: Est-ce que tu vas voter Zemmour?
0: Absolument pas.
1: Ah d'accord, tu t'aimes pas la politique?
0: Ça me plaît pas trop.
1: T'es plutôt extrême gauche?
0: Je préfère pas répondre à la question.
1: D'accord, t'aimes pas parler politique, c'est très bien. Tu te débrouilles super bien. Vraiment, je pense que tu vas les avoir l'argent, c'est pour toi. Hein, je pense que tu... On est d'accord?
2: On est d'accord, c'est passé. Bravo,
3: bravo, bravo.
1: Ah mais faut pas lui faire deux fois, elle. C'est pas une vito, hein. Je peux te dire, attention, ah là, ah là. Tu gagnes 200 euros pour toi et ton chéri. Je t'embrasse très très fort, ma belle.
0: Super,
1: bisous.
0: Super, merci beaucoup.
1: Bravo,
0: bisous,
1: ma factrice.
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0: ou pas, ou un ami, ou un voisin.
1: Oui.
2: Allô? C'est Jeannette.
1: Oui.
2: Bonjour, devine qui c'est.
1: C'est Colette.
2: Ah oui, c'est Colette. Ça va? Allô?
1: Je te reconnais pas.
2: Ah ben c'est parce que j'ai pris le nouveau téléphone.
1: Ah bon?
2: Le Samsung. Le... J'ai pris le nouveau téléphone à mon le Samsung.
1: Mais tu m'as déjà appelé ce matin?
2: Ah non?

0: Ben voilà.
1: Et il était en maison de repos à,
0: ah bon,
1: à Sauveterre.
0: Ah,
1: il est arrivé là, j'ai rencontré ton neveu Jean-Claude à la pharmacie, c'est lui qui me l'a dit.
0: On s'en fout. Mais il est sorti, Claude, il est parti avec l'infirmière de la maison de retraite.
1: Je ne les connais pas toutes, moi, les infirmières.
0: La boucle est bouclée, la petite de 25 ans, Claude est parti avec.
1: Bon, j'arrive pas à te croire.
0: Je te jure que si. Ah, mais vraiment. Ah, moi, ça m'a retourné.
1: Ah, mais je pense, parce que, il s'occupait
0: elle
1: de Monique.
0: Elle aussi, elle est retournée.
1: Mais oui. Il était peut-être fatigué, écoute.
0: Ah non, il n'est pas fatigué pour tout.
1: Mais justement, il avait besoin de changer.
0: Pour le radada, il n'était pas fatigué, parce que la petite de 25 ans, elle doit y aller. Avec son petit piercing sur la langue, là, j'ai vu le bout de métal, là. Oh là là, ça, c'est ce que font les jeunes maintenant, alors. Hein. Oh là là. C'était ma mauvaise nouvelle.
1: Mais oui, parce que ça me déçoit beaucoup.
0: Ah bah, et moi donc.
2: Elle le revoit, faut qu'elle lui dise.
0: Ah oui, bah dis-lui, ah oui, t'hésites pas à lui dire quand tu le verras. Tu dis, Claude, qu'est-ce que c'est que ça?
3: Il a glissé, chef.
1: Et Monique, qu'est-ce qu'elle devient dans tout ça? Elle est toute seule?
0: Oh non, elle est pas toute seule. Enfin, Monique, quoi.
2: Elle est à Ibiza.
0: T'es pas au courant?
1: Mais non, moi je suis au courant de rien du tout ici. Je vois personne et je vois Marie Jenka un peu, c'est tout.
0: T'es pas au courant, Monique? T'es pas au courant?
1: Mais non.
0: Elle est partie avec l'épicier.
1: Elle est partie où?
0: Avec l'épicier.
1: Avec?
0: L'épicier.
1: Bon, tu...
0: Mais si, quoi? Le petit Mohamed qui est ouvert jusqu'à 22h le soir, elle est partie avec l'épicier.
1: Mais avec quel épicier?
0: Oui.
1: Bon, tu me racontes n'importe
0: quoi. Mais non, elle est partie avec l'épicier. Elle est partie acheter des

0: Allez, c'est parti, c'est une nouvelle émission.
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0: Ça y est, toute l'équipe est en place pour démarrer cette émission. On va jouer ensemble, on va rigoler, il y aura de l'info. Et d'ailleurs, c'est tout de suite sur Europe 2. Jérémy Deliberati pour la météo et les infos, c'est maintenant sur Europe 2.
2: Salut Vito, bonjour à tous. L'été fait encore de la résistance. Cet après-midi, grand ciel bleu au programme sur l'ensemble des régions. Je vous en reparle juste après les infos. Une météo sèche, des vents qui se renforcent, c'est le cocktail explosif pour les feux de forêt. Les Pyrénées-Orientales, l'Aude et le Gard sont en alerte rouge aujourd'hui. 5 autres départements entre le pourtour méditerranéen et la vallée du Rhône sont à l'orange. 180 pompiers sont confrontés aux flammes depuis la mi-journée dans un incendie au sud de Perpignan. 35 hectares sont déjà partis en fumée. Éteindre le brasier de la colère, c'est la mission confiée à Sébastien Lecornu aujourd'hui. Face à la flambée des prix des carburants, le chef de l'exécutif a convoqué plusieurs membres de son gouvernement pour agir sur deux fronts. Les approvisionnements perturbés par la guerre au Moyen-Orient et les aides destinées aux Français. Pendant ce temps, de l'autre côté de l'Atlantique, Emmanuel Macron continue son périple. Après avoir affiché sa bonne entente aux côtés du Premier ministre canadien Marc Carney hier à Saint-Pierre-et-Miquelon, c'est Donald Trump qui se présente au président français. Une entrevue organisée ce soir à New York en mars de l'Assemblée Générale de l'ONU. Le dirigeant ukrainien Volodymyr Zelensky est aussi attendu sur place. Et puis de retour chez nous, avec du bleu et rien d'autre côté ciel cet après-midi. Les nuages ont déserté, le soleil brille, tout le territoire est d'ailleurs concerné. Un soleil encore très chaud.

0: Vous saurez tout ça tout à l'heure. Alors là, moi, j'ai écouté les deux.
1: Ouais.
0: Je connaissais aucun des deux. Mais Stouff, qui a une grande connaissance musicale, me dira ce qu'elle en pense. Le titre d'Amandalire, il date des années 70. Hein.
2: Ah, mais c'est souvent comme ça.
3: Elle a une voix très basse quand elle chante Amandalire.
0: Il faut aller le chercher. On est d'accord. Le devine qui c'est tout à l'heure. On appellera quelque part en France. Le principe est simple. Il suffit de dire devine qui c'est. Et on verra la magie qui se passe derrière. Et puis nous jouerons au kikiké sur le front. Quelqu'un dans l'équipe aura un petit iPhone sur la tête, puisque maintenant on est passé à l'ère du modernisme.
2: Ouais, c'est la modernité, tout ça.
0: 10 questions pour trouver de qui il s'agit, sinon il se fait électrocuter. Alors. Pour démarrer cette émission, d'abord, je vous rappelle que si vous voulez jouer avec nous, repartir avec 100 balles et un Mars tout à l'heure, ou peut-être jusqu'à 200 euros à vous mettre dans la poche en deux secondes avec le ni oui ni non, vous envoyez COE maintenant, C-A-U-E-T, au 7, 12, 13, et vous allez peut-être gagner 200 euros. 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
4: Olivia est en retard, Olivia.
0: Vous allez voir, il va arriver. Il va arriver d'un moment à l'autre. Et vous gagnerez peut-être l'iPhone Duo. Vous allez voir, il va arriver. Trop tard. 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En fin d'année, est-ce que vous savez qu'il y a le concours de Miss France?
1: Bah oui.
2: Bah oui, en ce moment, oui.
1: Toujours.
0: C'est quoi?
2: Je sais pas, en ce moment, c'est les Miss régionales d'abord, c'est, voilà. Après, c'est celle-là.
0: Je crois que c'est novembre. Alors évidemment, il y a un petit concours, il y a un petit côté un peu masculin, mais je crois que maintenant, c'est plus un petit côté, allez, on a un peu. On a envie de savoir si sa région est jolie.
1: Ouais, c'est ça.
3: C'est ça.
0: Ça regarde, je trouve qu'on regarde un peu moins la beauté des filles. De toute façon, elles sont toutes belles. Honnêtement, les Miss France.
2: Après, c'est pas le discours.

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3: C'est Europe 2, nous sommes là tous les jours jusqu'à 18h. Vous allez entendre Gillo dans un instant. Ou Jennifer Lopez. Moi je dis Gillo parce que j'ai déjà
4: rencontré. Mais on dit Gillo.
3: Mais non, mais, j'ai déjà... mais moi je l'ai rencontré 2-3 fois dans ma vie. Tu vois, donc je dis Gillo.
4: Ah, d'accord.
3: Bah, bien sûr. Tu l'as déjà rencontré
4: non.
3: Tu l'appelleras Jennifer Lopez.
4: Je ne l'ai pas rencontré.
3: Tu l'appelleras Lopez. Madame Lopez.
4: Madame Lopez.
3: Tiens, on est tombé sur une news en se baladant sur les réseaux. Une dame qui avait un cancer en phase terminale et sa dernière volonté a été de divorcer de son mari. Mmh, après 15 ans de mariage pour coucher avec 183 hommes avant de partir. Alors,
5: oh là là.
4: C'est glauque. Bah oh, oui. Mais non.
6: Le pauvre mari, surtout.
3: Comment?
6: Le pauvre mari, la compagne.
5: Bah, il perd tout, lui.
6: Ah, bah oui, oui.
3: C'est-à-dire, autant 183 hommes, autant cette dame n'a pas un problème de santé, mais d'un autre côté, quelle santé?
6: Ouais.
3: C'est là.
4: Je dirais pour aller voir juste ailleurs pour voir ce que ça fait, mais là, c'est 183, quoi.
3: C'est bien. Nous allons jouer. Oh fuck, marry and kill. Je vais vous donner trois noms de personnes. Le principe est simple. Il y en a une, vous allez me dire laquelle vous aimeriez coucher une seule fois, celle avec qui vous aimeriez vous marier et celle que vous seriez prête à tuer. D'accord?
6: Okay.
3: Nous allons commencer par mon petit Corentin. Corentin.
6: Ouais.
3: Shakira, Dua Lipa, Charlotte de Witt.
5: Oh! Ça va,
6: Shakira,
5: la chance,
6: Dua Lipa et
3: Charlotte de Witt. Coucher une fois.
5: Ah oui, je les ai là.
6: Shakira, parce qu'elle me saoulerait là à la fin.
3: Marié,
6: Dua Lipa. Ah non!
5: Mais non, elle va disparaître! Mais non! Eh oui!
6: Non.
4: Vas-y,
5: recommence.
6: Attends.
3: Bah, et qui? Ah bah, c'est ça. C'est
6: Charlotte de Witt, je me marie avec elle.
3: Ouais. D'accord. L'amour une fois.
4: Dua Lipa.
6: Ouais, Dua Lipa.
3: Et tu serais prêt à tuer?
6: Ah, on
5: peut plus.
3: Ok.
6: Et même sa dernière musique, ça c'est moi.
3: Pietre.
5: Oui.
3: Jennifer Ayash. Mademoiselle de Superbus.
5: Oh là là.

0: Allez, vas-y,
1: non,
0: quoi.
1: Non, non, j'ai des noms pour toi.
2: Vas-y, avec nous, on le fera dans un instant pour moi.
1: Non, pas les bâtards.
2: On le fera dans un instant. Ah, ça va être moche. C'est Europe 2. Bienvenue, merci d'être là.
1: Non, bah non.

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0: ressemble à la chanson de Miley Cyrus. Alors attendez, on va écouter Miley Cyrus pour démarrer, écoutez bien. On écoute Amanda Lear. 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Ah ouais,
1: il y a quelque chose quand même.
0: Ah si, remets Miley Cyrus,

0: Coca-Cola ou Coca-Cola?
1: Pas du tout, j'ai envie de me mettre les Bretons dans ma poche. Ah. Et je rajouterais le Corsica-Cola.
0: J'allais le dire. J'allais dire que je trouve que le Corsica-Cola est bien meilleur que tous les Coca-Cola du monde entier. Ah bah si, il faut se mettre bien, mec. Faut se mettre bien. Mais je veux dire, le premier qui à Bastia ou à Ajaccio prend un Corsica-Cola, le recrache en disant qu'est-ce que c'est que cette merde, il est burné. Hein. Alors, il y en a qui préfèrent. Qu'est-ce que vous préférez?
2: Moi, il n'y a rien. Enfin, tous les originaux sont meilleurs que. En fait, quand j'ai envie de manger du Nutella, par exemple.
3: Ah, tu parles en bouffe.
2: Quand t'as envie d'un truc.
0: Ouais, mais à l'inverse,
2: la marque, elle est rentrée en tête.
0: À l'inverse, quand t'as commencé à manger du Nocciolata, tu peux plus manger de Nutella.
4: Ah ouais.
3: Ah, moi, je suis revenu au Nutella, du coup. J'avais le Nocciolata et je suis revenu au Nutella.
0: Alors, vas-y, dis-moi une copie. Dis-moi une copie que tu préférerais à l'original, toi.
3: Après, il y a tout ce qui est un peu Silvercrest, là, et machin. Tu sais, des fois, par rapport à Moulinex.
0: Tu vois les
3: air fryers et tout ça, il y en a qui sont plus simples d'utilisation, je trouve, par exemple chez Silvercrest que les autres où tu dois tout bidouiller machin.
0: Corentin.
4: Moi le iced tea de chez Lidl, je trouve meilleur que le vrai.
1: Il y a un moment, il va falloir qu'ils nous donnent de la thune, Lidl. Hein, c'est leur vendre les Parkside, Silvercrest et compagnie.
2: Sur un parachute, par exemple, je préférais l'original qu'une copie de Wish, tu vois. Un sol élastique, tout ça.
0: C'est vrai que le sol élastique, quand t'as le gros et le truc qui arrive plus fin, tu fais peut-être garder le gros quand même. Hein.
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0: Salut tout le monde, devine qui c'est dans un instant. Après Ugel, c'est Europe 2, c'est l'après-midi.

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4: Cette Europe 2 que vous écoutez, vous restez là dans un instant. Qu'est-ce que nous écouterons, Vito ?
5: Oasis.
4: Très bien. Nous jouerons au kiki sur le front dans un instant. Il va falloir trouver une personnalité. Nous jouerons avec Stouff. Non, on l'a fait la dernière fois.
6: Ah oui, bah, comme tu veux, moi ça me dérange pas. C'est... Ah non, ça fait longtemps qu'on n'a pas fait.
4: Ouais, c'est vrai, Pietre, ça fait très longtemps.
5: Je peux pas, je suis cardiaque.
4: Non, non, bah t'es cardiaque, ah, non, dans t'es cardiaque de rien fait. Du tout.
5: Mais si, je suis cardiaque.
4: Non, non, t'es cardiaque de rien du tout.
7: Je suis plus que lui, mais c'est moi qui suis cardiaque.
4: Et ça va, les pads, les deux là. Oh, ça déconne. J'ai l'impression qu'on est au rayon cardiovasculaire de l'hôpital Foch.
5: J'ai un vrai mot du médecin.
4: Mais oui, bah c'est ça, t'as un mot. Bah c'est quoi le mot?
7: Moi j'ai une vraie cicatrice.
5: Idiot, j'ai le syndrome du Wolf Parkinson White.
4: C'est pas vrai.
5: Exactement.
4: C'est-à-dire.
5: J'ai des petites valves sur mes artères là, elles sont bouchées.
4: Mais ça n'a aucun rapport avec ce qu'on va faire, parce qu'on va te mettre sur le muscle, on ne met pas sur les valves.
5: Mais vous allez mettre, vous allez envoyer de l'électricité à mon cœur.
4: Ah oui, un volt 5, c'est vrai que ça pousse.
5: Ah oui.
4: Allez, restez avec nous.
6: Il faut les envoyer ailleurs.
4: C'est quoi? T'as qu'à le trouver, puis c'est tout. T'as qu'à trouver la personnalité.
5: De toute façon, je suis trop bon, ce jeu.
4: C'est le devine qui c'est, on appelle des Claude aujourd'hui. C'est parti. Attention.
6: À quel âge, Claude?
4: Ouh, Claude, pour moi, c'est plus de 60 ans.
7: C'est mixte.
6: Ouais, c'est plus 60. De 60.
7: C'est mixte aussi.
4: C'est mixte.
6: Ah ouais.
4: C'est une
5: intelligence artificielle aussi.
6: Ah ouais.
4: Oui, ça a remis un coup de jeune.
6: Ah, mais des fois, il est un peu en retard.
8: Allô?
4: Allô, Claude?
8: Oui.
4: Bonjour, devine qui c'est?
8: Devine qui c'est?
4: Oui.
8: C'est André Ralu.
4: Eh oui, c'est André Ralu.
8: Alors, qu'est-ce que vous devenez, les Ralu?
4: Bah, ça va, nous, chez les Ralu. Ça va, bah, j'appelais pour dire bonjour.
8: Oui. On en parlait ce matin, dis donc.
4: C'est vrai?
8: Vous dites... Oui, on a dit les Ralu, il y a longtemps qu'on les a appelés.
4: Pas vu. Et les Ralu, ça fait longtemps qu'on les a pas vus.
8: Oui, c'est ça. Donc, comment allez-vous?
4: Ça va très bien. Bon, comme à nos âges, quoi.

0: ligament, un peu le genou, la hanche, la hanche.
1: Ah, tu deviens le mou du genou.
0: Ah. J'ai les enlus, on a mal au cul.
1: Oui.
0: Je l'entends à côté, hein, je l'entends...
1: Oui, il y a Marie-Daniel qui réagit, là.
0: Ah, j'entends Daniel. faut lui dire bonjour à Marie-Daniel, hein.
1: Oui, je lui dis bonjour, oui. Maintenant qu'elle a des genoux neufs, ça va?
0: Eh ben, tiens, voilà, bah voilà, bah, je vais peut-être y passer aussi. Hein. Peut-être y...
1: Oui, elle s'est fait opérer au mois de mars là, du deuxième genou, là.
0: Ouais.
1: Et bon, bah là, elle a souffert plus qu'au premier.
0: Ah,
1: parce
0: ben ça.
1: Il y a eu une infection, alors.
0: Oui, heureusement qu'il n'y en a que deux, hein.
1: Oui, c'est ce qu'il dit. Tiens, je vais te la passer, elle va te raconter ça.
0: Ah, bah, elle n'est pas trop long quand même, hein.
2: Alors, je suis ravi.
0: Oui, ça va?
2: Comment tu vas, toi?
0: Ah bah, ça va.
2: Et ta moitié?
0: Ouais, bah, ça va, là.
2: Ça va, Nicole?
0: Ça dépend quelle moitié. Il y a une partie, la moitié du haut, ça va. La moitié du bas, ça va moins bien.
2: Alors... bon. Non, mais bon, vous êtes toujours dans votre maison, quand même?
0: Oui, toujours.
2: Oui.
0: Alors, les genoux, donc?
2: Oui, bah, les genoux, bon, mon premier genou,
0: ça fait deux ans
2: qu'il a été opéré, il n'y a pas eu de problème. Ouais. Enfin, j'ai eu les réactions normales, tout le bazar, mais ça s'est bien passé.
0: Ah, oui.
2: Par contre, le deuxième, comme j'avais la jambe un peu de travers, ils me l'ont redressé pendant l'opération, mais j'ai chopé une bactérie.
0: Oh là, ça fait mal.
2: Oui. Eh ben, je vais te dire, j'ai jonglé. Hein.
0: Ah, ça.
2: Alors, au bout de quelques jours, les infirmières qui venaient pour les soins elles m'ont dit, mais ça va pas, là, votre cicatrice, elle est pas belle.
0: Ça va être long encore, parce que je suis garé sur le... C'est long, non?
2: Non, je t'entends bien.
0: Oui, non, je dis, ça va être long encore.
2: Attends, parce que t'es garé où?
0: Je suis en double fil, là, devant la...
2: Tout ça pour te dire
0: ça
2: que
0: se termine bien.
2: Je suis payé une bonne infection au niveau du genou.
0: Là, ça fait mal, ça.
2: Oh, bah oui. Ils ont été obligés de m'enlever les agrafes avant.
0: Ah, je crois que c'était les amygdales. Je me disais, quel rapport? Le genou, les amygdales.

0: Voilà, gros bisous. J'arrive, je termine, Marie-Daniel.
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2: Mais le devine qui c'est, je le trouve magique à cause de ça à chaque fois. Je le trouve magique. Tu pars toujours dans des jeux fabuleux. Bon, j'espère que vous allez bien chez vous. Voici Oasis. Dans un instant, nous allons jouer. Nous allons électriser Pietre. On commence à la parier.

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10: Merci à vous tous et à nous toutes de nous écouter avec l'appli Europe 2 peut-être ou avec toutes les applis en, comment ça s'appelle, en streaming.
11: Oui.
10: J'ai vu la semaine dernière, vous étiez très nombreux et nombreuses.

0: Alors, est-ce que je suis une femme?
1: Oui.
2: Oui.
0: Ok. Est-ce que je suis une célébrité?
1: Non. Non, non. Bah, non.
0: Non, je suis pas une, suis pas une célébrité.
3: Ah, ça dépend ce qu'elle appelle célébrité.
2: Regarde ça, son bras, comme il bouge.
0: Est-ce que je suis... Est-ce...
1: Attends, attends, attends, attends, le but du jeu, c'est... Est-ce que quoi?
0: Est-ce que je suis... Est-ce que je fais partie du monde politique?
1: Oui.
0: Ah, super. Est-ce que je l'aime pas?
1: Oui.
0: Il y en a plein.
2: On fait la liste. Hein,
0: allô, ouais, mais attends, est-ce que je fais la liste? Il y en a plein. Attends, laquelle? Est-ce que je suis... attends, je vais éliminer. Est-ce que j'ai les cheveux longs?
4: Oui.
1: Oui.
0: Ok. Donc c'est pas elle.
4: Son bras, il est en train de se démembrer, elle dirait.
2: Ah, c'est le bras de Nad.
1: Il n'y a que toi qui en fait des caisses. Hein.
0: Et, mais ça, ça picote. Hein. Est-ce que je suis à brune?
1: Oui. C'est excellent. Tu vas me le trouver. Hein.
2: Mais à fond, qu'elle crie un peu.
0: Ah, ouais. Oui. Est-ce que j'ai... Est-ce que... Ah
3: oui. Oh là, oh là, oh là.
4: Ouais, fermez les yeux.
1: Allez, vous êtes sûr que vous avez mis les... Vous êtes sûr que vous avez mis les électrons de mon endroit? Non, c'est pas normal, ce bruit.
2: Ça me rappelle quelqu'un.
4: Regarde son bras.
2: Bah alors, la petite dame.
1: Bah alors, madame, on a le bras qui fait plop-plop. Il bouge tout seul.
0: Laisse-moi terminer.
4: Laisse-moi terminer, oui.
2: Éteignez vos micros, laissez-le.
0: Est-ce que
2: je suis
0: une couille? Est-ce que j'ai... Est-ce que...

0: l'été. Et puis l'heure n'est toujours pas au parapluie, à l'ambiance automnale. Le parfum d'été se prolonge en ce début de semaine. C'est avec un grand ciel bleu que le pays va conclure cette journée où le mercure s'est emballé. Comptez encore 26 degrés à La Rochelle ce soir, 27 à Ajaccio et 33 degrés en ce moment même à Montpellier. Demain, on prend les mêmes conditions et on recommence. Pas un nuage à l'horizon et un thermomètre toujours aussi élevé pour la saison. Passez une très bonne après-midi avec Coé et toute l'équipe sur Europe 2.
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5: Je tiens à dire que sur les réseaux sociaux, sur mon Insta, Coé officiel et tout, beaucoup de gens disent bravo Stouff pour ton courage.
6: Ah ouais, non mais là.
5: Beaucoup de gens disent Pietre, une honte absolue.
7: Ah ouais, je m'en fous, j'assume.
6: Oui, oui, t'étais que à 3, toi.
5: Pietre, il était à 3, t'étais à 31. Au niveau du dosage, 3, 31.
7: Je sais pas comment elle fait.
5: Il y avait rien.
7: Son bras, il se décomposait.
5: Pietre,
7: bah,
5: oui, Pietre, oui, tu oui. n'avais rien. Non. C'est un truc qui est fait pour se mettre devant la télé,
7: ouais.
5: pour se muscler les voilà. abdos devant la télé.
7: Bah, moi, je fais des abdos devant la télé, des vrais. Je
8: oui,
7: pas...
8: bien oh, sûr.
7: Tant que ça à faire, là, en fumant
5: dans
7: des clopes.
5: Dans un instant, je vous parlerai d'un enfant qui a utilisé la carte de son père. On jouera au ni oui ni non. C'est quoi la règle, un petit stoufette?
6: Bah, ni oui ni non, on vous pose tout ça. C'est dans le titre, hein, on vous pose des questions. Il ne faut pas répondre oui, pas Évidemment. Répondre non. Voilà.
5: Et
6: il
5: voilà.
6: y a un temps... Imparti.
5: Une minute.
6: Voilà.
5: Si vous faites plus d'abord, si vous faites plus d'une le ce qu'une qui êtes-vous? Si vous faites plus qu'une personne de l'équipe, vous la battez, c'est 100 euros. Ouais. Vous faites

0: Elle
1: est
0: là. Elle est en consultation.
1: Ah, voilà, il n'y a personne. Merci beaucoup. Bon, elle rappellera dans deux minutes, dès que ma chérie rappelle. En attendant, il y a un gamin de 9 ans,
2: oui,
1: américain, qui a lancé une chaîne YouTube, et pour qu'il ait rapidement des abonnés, il a voulu se payer des pubs. Pas idiot.
3: Oui.
1: Mais pour ça, il a demandé à son père, qui a accepté de lui payer une première pub. C'est pas cher au début. $20.
0: Ouais, voilà. C'est ça, oui.
1: Chose qu'il a réglée avec la carte bancaire professionnelle. Le problème, c'est que le gamin était persuadé d'avoir encore plus d'abonnés en payant encore plus de pubs.
2: Mais non.
1: Et il a continué d'en acheter avec la carte de son père. Au final, il en a eu pour $118 000.
3: Mais non!

0: Parce qu'en fait, généralement, vous achetez rien du tout parce que c'est une ruine. Vous mettez très très cher dans les travaux. Généralement, vous payez le double. Hein,
1: il faut respecter des normes et tout en plus.
0: Oui, mais ça, vous ne chargez pas. C'est eux qui le font. Ouais. Sauf qu'à la sortie, vous avez tout le monde qui revend son appart en même temps et ça vaut rien.
1: Ah, ouais.
0: Ça vaut zéro. Ça, c'est le pire des trucs. Je vais quand même rappeler Nat parce que je vois l'œil de Corentin qui est en train de rouler sous la table. Et généralement, c'est pas normal ça. Hein. Quand ça roule sur la table, un œil. Non, mais je vais attendre, j'appelle le docteur Nat. Bobologue. Elle est bobologue, elle a passé son diplôme sur Internet. Là, je peux te dire que c'est sérieux. Mmh. Bon, bah, de toute façon, ça ne répond jamais. Bon, bah voilà.
2: Ah,
0: bah,
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0: Ni oui, ni non, dans un instant.

0: Non.
1: Si, bah si, c'est ça qu'il faudrait qu'il
2: fasse. Les suppos, c'est le mieux pour guérir. Mais il a raison, Coco. Moi, je prends un eucalyptus pour les poumons.
3: Ouais, sauf que l'eucalyptus, tous les gens qui l'ont fait comme moi savent de quoi je parle. Si t'as une hésitation d'une demi-seconde, parce que quand on met un suppositoire, on n'a pas l'habitude. C'est-à-dire, quand tu mets un suppositoire, il y avait que ta mère quand t'étais gamin, t'étais bébé, chop, elle peut le passer en 3 secondes. Ouais. Mais quand c'est toi, t'hésites.
1: Ah oui.
3: Donc, les trucs à l'eucalyptus ou mentholé, je vous le dis tout de suite, les amis.
1: Ça faut pas le laisser traîner.
3: N'hésitez pas. Parce que chaque seconde d'hésitation, vous le payez en heure derrière.
1: Ah ouais, ça
3: c'est de la menthe. Ah oui. Donc, plus vous hésitez pendant 3 secondes, vous dites, ah, je sais pas, j'y vais doucement, j'y vais pas doucement.

0: Bon.
1: Là, je capte parfaitement.
2: D'accord. C'est ton téléphone portable à toi ?
1: C'est le mien.
2: T'es arrêté sur le bord de la route ?
1: Tout à fait, mon oui.
2: D'accord. Ils sont bons, les melons, cette année ?
1: Alors là, ils ont été parfaitement très, très, très, très bons.
2: D'accord. Ils sont pas trop petits ?
1: Pas du tout.
2: D'accord.
1: Une bonne taille.
2: Comment on m'avait dit ? T'en manges beaucoup ?
1: J'en ai mangé pas mal cet été, oui.
2: D'accord. T'as dit oui. Il a dit oui.
1: J'en ai pas mal mangé cet été.
2: Oui.
1: Oui.
2: J'en ai pas mal mangé cet été. Oui.
3: T'as dit oui.
2: Ah bon ? Eh oui, t'as dit oui. Eh oui, oh, dit, on a des oreilles bioniques, nous, hein.
1: Vous avez la barque, oui.
2: 35 secondes. 35 secondes. Ça veut dire que t'as battu quelqu'un de mon équipe, t'as pas fait la minute, tu gagnes 100 euros.
3: Bravo.
2: Salut, mon pote.
1: Merci beaucoup.
2: Je te fais un bisou et t'embrasse les pastèques, merci, les melons toi. Et tous les fruits et légumes qui sont derrière. Bisous, mon gars. Je t'embrasse. Bisous, bisous, bisous, Europe 2.
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2: Alors, ma petite Rihanna, pas trop dur ce lundi. T'es bien ?
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2: Bah oui, moi aussi, shine bright like a diamond, bien sûr.

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4: Je viens d'ouvrir la boîte à dos. Je viens d'ouvrir la boîte à dos et dans un instant. On jouera dans un instant. Pas tout de suite. Je vais vous laisser vous regarder entre vous. Est-ce que vous voulez que je vous le lise maintenant ou pas?
5: Oui.
6: Ah oui.
4: Vous voulez?
5: Ah oui.
7: Allez.
4: Je mets souvent, et j'ai mis aujourd'hui, la vapoteuse de Corentin dans mon slip.
5: Possible. Je l'ai tout le temps avec moi.
6: Pas moi.
8: C'est ça le goût fraise.
5: De toute façon, je sais c'est qui. Je sais qui c'est.
4: Non. Voilà pour l'instant, le dos.
5: Putain, je l'ai pas là.
4: Vous essaierez de savoir.
2: Non, ça c'est là, c'est la mienne.
4: Vous essaierez de savoir dans un instant. On essaiera de jouer.
8: Celle-là, c'est la tienne?
4: On essaiera de jouer. On ne dit rien pour l'instant. Vous essayez, vous avez peut-être des idées, tout le monde se regarde un petit peu comme ça, du coin de l'œil, et tout le monde essaiera de trouver de qui il s'agit.
8: Franchement, il va avoir la guerre là.
5: Bah, j'espère juste que c'est Stouff.
9: Oui, c'est ce que
8: voilà, ouais.
9: Tu vas à l'odeur. Hein.
4: Oh, tu sais.
2: Elle a été deux fois aux toilettes ce matin.
4: Méfiez-vous des évidences.
9: Ouais,
4: hein.
9: Si c'est marée basse.
8: Il y a des pupilles de chocolat.
5: La touche féminine de l'émission.
4: C'est vrai. Non, mais elle n'a pas tort. Hein. Vous savez, bon. On met des fois un bon copain. Bon, enfin, je dis ça, je dis rien.

0: que cette dame ne m'a jamais cru. Hein.
1: Ah bah,
0: évidemment, mais c'était, voilà, c'était pas ma faute, mais ça fait partie des belles hontes que j'ai eues. Il y en a une petite honte encore, on a le temps ou pas?
2: Ça, c'est toujours. Non, mais le truc comme ça, moi, ça m'arrivait plein de fois.
3: Le pire truc, c'est quand c'est les toilettes qui se bouchent. Là, tu tiens la chasse, ouais. 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
3: Ça monte, et tu te dis, faut que ça s'arrête.
4: J'ai déjà eu ça.
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0: 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Corentin, il perd son œil. Mais c'est pas normal une douleur à l'œil comme ça.
6: Je sais pas.
0: Voici Martin Garrix et Ed Sheeran. Faut arracher, je pense. Stay.

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3: C'est Europe 2. Jean-Lame, le train va partir dans un instant. C'est ce que vous allez entendre, Bruno Mars. C'est Europe 2 tous les jours. Nous sommes là le matin entre 7h et 11h. Pour vous réveiller, on remet le couvert l'après-midi entre 15h30 et 18h. Et on a un petit passage avant sur Europe 1. Pour, voilà, il y en aura pour tout le monde. Merci en tout cas de votre gentillesse et d'être là tous les jours. Alors, j'ai la boîte à dos du jour. Je vous lis le dos. Je vous demande ensuite de réfléchir et de me dire d'après vous de qui il s'agit.
4: Ah oui, on était là.
3: J'ai mis la vapoteuse de Corentin aujourd'hui dans mon caleçon et je le mets plusieurs jours régulièrement.
5: Là, je ne l'ai pas avec moi, donc est-ce que je peux palper?
3: C'est maintenant que vous distribuez les ardoises, les gars. C'est maintenant qu'on distribue les ardoises.
6: Ah, il se marre hein, pendant l'émission.
3: Il me regarde, l'assistant de prod, il fait que ça parce que j'essaie.
5: Ah, c'est parce que tu l'as fait rigoler, son tonton.
3: Ah oui, il se fait rigoler, bah oui, évidemment. Il me gueule dessus, apparaît.
7: Donc il faut qu'on note à qui on pense.
3: Préparez-vous, jeune homme, à aller rejoindre la grande file de demandeurs d'emploi. Et qu'est-ce que je fais de ça?
5: C'est un tableau, ça.
3: Non, pardon,
8: j'ai donné une ardoise.
3: Mais t'es complètement con, t'es bourré aujourd'hui. Non mais en fait, il doit distribuer des trucs, il me regarde, il me distribue un truc, il me dit non, mais ça marche pas.
5: Lui, il sait qui c'est. Ah.
3: Et non?
6: Bah non.
5: Ah, tu sais pas qui c'est?
7: Bah non, c'est pas noté.
6: Prends ça, toi.
3: Bien sûr que non.
8: Prends ça.
6: Voilà.
3: Enfin.
5: Ah, tu sais pas qui c'est? C'est énorme, ça.
7: J'ai pas de feutre.
5: Tiens.
3: Ah non.
5: C'est lui. Bah, je pensais que c'était toi.
3: Bah enfin, ce serait super débile, parce que si c'était moi, tu viendrais te dire devant tout le monde, lui, il sait qui c'est, parce que c'est lui. Donc pourquoi vous seriez en train de jouer si vous saviez que c'est moi?
5: Ben c'est pour ça que je comprends pas.
3: Bah enfin.
5: C'est pas toi.
3: Mais, et quand bien même ce serait moi.
7: Bah note de toute façon à qui tu penses.
3: Quand bien même ce serait moi. Au moment où tu

0: Et quand bien même, ce serait moi.
1: Bah, note de toute façon à qui tu penses.
0: Quand bien même, ce serait moi. Au moment où tu distribues les ardoises avec les stylos, t'es en train de dire à tout le monde, bah toi on te donne pas d'ardoises puisque c'est toi.
2: Je pensais que tu savais que c'était toi.
3: Bon les gars, on vous passe à les stylos là.
1: Allez, Koé, tu notes à qui tu penses. C'est très bizarre tout ça.
2: Moi je pensais que c'était toi quand même.
0: Attends, moi je suis en train d'écrire. Vraiment, il est bien ce petit stagiaire. Tu vois, au début, on a dit que c'était le plus intelligent de tous. Maintenant, il me donne des feutres qui marchent plus du tout.
3: Bah, c'est à force de traîner avec nous.
0: Il me donne des ardoises qui marchent plus du tout. Il n'y a plus rien ne marche.
2: Et sur ce popou, là.
0: On va.
3: Tiens, au lieu de râler, là.
0: Mais c'est une catastrophe. Mais mec, vérifie tes instruments. Mais pourquoi tu donnes des feutres qui sont rincés avec des... Mais ne ris pas.
2: Mais je crois qu'il pense que tu fais que des vannes.
0: Mais non, je fais pas que des vannes. Enfin, voilà.
2: Un feutre qui marche.
0: Voilà. Mais non, mais distribuer des feuilles qui marchent, des trucs qui marchent, tout ce qui marche. Allez, on y va. Vous pensez à qui?
2: Moi, je pense à toi, je t'ai dit. Je te vois.
0: Tu penses que c'est moi?
2: Je pense que tu fais ce genre de rigolade, ouais.
0: Dans ses fesses. Dans mes fesses à moi? Dans mon slip à moi?
2: Oui, parce que tu sens la fraise.
0: Corentin.
4: Bah, moi, je pense que c'est toi.
0: C'est moi qui aurais mis ton.
4: Parce que sur une ancienne radio, on le faisait un autre collègue et on était souvent tous les deux.
5: Alors, moi, j'avais mis toi, mais je viens de voir ce que Pietre avait mis, donc je vote contre Pietre.
3: Non, mais parce que vous vous trompez de personne. Vito, c'est un fourbe.
4: Non,
2: ça oui.
3: Bah déjà,
2: ça,
3: gratuitement, il me mettait du sel dans mon matcha. Oui. Et il fait des trucs en loose-dé, lui.
5: Pas vrai.
1: Moi, je pense,
3: non officiel.
1: Moi, je pense à Pietre, parce que tout ce qui va dans cet endroit-là, c'est plutôt de son côté à lui.
0: Bah, vous voulez que je vous dise? Moi, je pense à Tony.
4: Non.
0: Oui, parce que le coup du « Oh, moi, je suis persuadé que c'est toi », ça sent l'escroquerie à plein nez. Donc je pense que celui qui a mis la pauvre vapoteuse goût Ragnaslip, c'est je pense de mon Corentin. Oui.
5: On n'a pas pensé à un scénario.
0: Quoi?
5: Corentin lui-même.
4: Non.
5: Qui aime bien de temps en temps.
3: Se rappeler.
4: C'est pour ça que
3: Corentin,
4: j'utilise.
0: C'est quand il a plus de nicotine, il la remet dans le slip, ça lui redonne un goût.
2: En charge.
0: Alors, on va commencer par élimination.
5: Et personne n'a pensé à Stouff, mais bon.
0: Bah justement.
2: Moi, je
0: pose la question. Non, Stouff, c'est une jeune femme, elle est élégante, et je pense que pas une seconde elle la mettrait dans sa culotte, mais je vais quand même poser la question. Stouff, est-ce que c'est toi? Non.
1: Non, j'aurais pu confondre avec autre chose, mais non, c'est pas moi.
0: Non, j'en suis déjà été sûr. Corentin, est-ce que par pur sadomasochisme, tu te le mettrais toi-même dans ton propre slip? Mais encore.

0: sûr, c'est toi.
1: Alors, je vais être honnête avec vous. Je l'ai beaucoup fait dans une autre radio.
2: Ouais.
1: Quasiment tous les jours.
0: Mais celle-là, elle est trop grosse.
1: Quasiment tous les jours, et à chaque fois que je voyais, faire. Je riais.
0: Parce qu'il adorait en plus.
1: Eh bien, comme j'aime les traditions.
0: C'est toi
3: maintenant.
1: C'est pas moi.
0: Oh. Ah, d'accord. Merci beaucoup.
2: Donc il nous reste qui?
4: Depuis le début, c'est lui.
1: Il reste Vito.
4: On le voit pas venir, lui.
1: Il reste Pietre. Oui, ouais. Je pense que Pietre, c'est une évidence.
2: Il reste Tony, non?
1: Pietre, c'est une évidence. Et moi, je vous dis, vous l'avez pas vu venir, c'est Tony. Je vous le dis.
4: C'est bien son genre à faire ça.
5: Alors, c'est pas vrai du tout.
4: Menteur.
5: À la rigueur, je me gratte et je fais les pattes après, mais sinon, non.
2: Oh.
4: Ça, tu l'as fait, d'ailleurs.
5: Ouais, déjà, non.
1: Qui voudrait être éliminé? On élimine Vito, on essaie de voir si c'est lui ou pas.
2: Allez.
1: Monsieur Vito.
4: Je suis sûr que c'est lui.
2: Non, toi, tu dis trop ça.
1: C'est vous.
0: Vito, si c'est toi, mon gars.
1: Qui avait mis.
0: Je chie dans ta bonnette,
2: c'est quoi.
0: Mais vraiment. Mais sans rien te dire.
1: Et je tente de remettre le micro. Voilà. Et vous entendrez.
0: Et je la remets.
1: Et quand Vito va parler. On t'entend pas, Vito. Bon, beaucoup.
6: Une petite odeur, là.
1: Vito. Allez, à vous.
6: Alors, Pierre dit que souvent je suis fourbe et que je le fais. Voilà, on peut ne pas penser à moi.
5: Ça, c'est vrai, quand même.
6: Et en effet. C'est pas moi.
0: Ah,
5: mais ouais, non,
1: je vous l'ai dit, c'est entre Pietre et Tony.
5: Il reste
1: c'est
5: toi une... aussi. Hein.
1: Non, je viens de vous dire que c'est pas moi.
5: Ah,
1: mais
5: pas
1: tu
5: toi.
1: Suis l'émission.
5: C'est pas toi.
1: Tu suis.
5: Je suis, oui, mais
1: donc,
5: c'est
1: je me dis, qu'on penserait que c'est Pietre.
4: Oui.
1: Je suis persuadé que c'est Tony.
5: Combien tu mets sur moi?
1: Je mets 50 sur la table.
5: 50 balles? Bah, je cours alors.
4: Bon, on élimine qui du coup là?
1: Donc j'élimine Pietro. Tu penses que c'est Pietre toi?
2: Ah, moi je.
0: Non.
1: C'est une évidence, Pietre!
2: Mais oui, mais justement, il aime tellement ça.
0: J'ai la tienne dans les mains, si tu l'as fait, je le fais.
6: Ah, mais attends,
2: tu sais que le mec,
6: j'ai le scénar. En fait, il le fait pas parce que des fois, il se partage les clopes. Il a aucun intérêt à le faire.
1: Ah. Moi, je dis, c'est pas Pietre. Je pense que j'élimine Pietre. Pour moi, c'est Tony.
4: Donc?
1: Pour moi, c'est Tony. C'est Tony qui le fait.
5: T'as 50 balles sur toi là? T'as 50 balles ou pas?
1: Vas-y.
4: Oh, bon, Vito, ça sert à rien.
0: Bah, allez, à coucher là!
5: Qu'est-ce que tu veux?
1: Non, okay, vas-y,
4: dis, c'est à Tony
1: de parler. Est-ce que c'est pas toi?
5: Bah, tu me dois 50 balles, c'est pas moi.
2: Oh,
0: c'est toi?
2: Mais je vous l'avais dit!
4: Faut que je me raconte.
1: Je vais chier dans
4: ta terre. Reviens, faut que je t'explique un truc. Viens!
1: Dis-moi, je vais écouter.
4: Oui, parce que pour la petite histoire, je le fais régulièrement, mais là, j'arrête. Parce que aujourd'hui, ça fait une semaine qu'on a la même vapoteuse de la même couleur. Je lui ai fait tout à l'heure. J'ai mis le truc, je l'ai posé. Et 20 minutes après, je suis reparti. Je lui ai dit, tiens, j'ai pris la mauvaise vapoteuse et c'est moi qui ai tiré.
1: Allez, 7h02.
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0: Donc vous écoutez, attention, dans un instant, il y aura des cadeaux à gagner. 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
9: 7h02, pardon, excusez-moi. J'étais en train de discuter avec madame que je n'arrive pas à joindre.
10: Mais je sais, ça t'énerve depuis tout à l'heure.
9: Mais parce que je veux absolument que mon Corentin, il ait son petit traitement, là, enfin. Mais bien sûr, je veux. Regardez-moi ça, il a son œil qui est tout pourri.
11: J'espère que c'est pas en rapport avec ce que je t'ai fait ce matin, hein, avec la vapoteuse. Ouais. Hein.
12: Ah, tu verras demain, toi, ta mousse, elle est là. Elle est pleine. Pas besoin de la remplir.
13: Le gingembre, il est bizarre. Ouais.
9: Allez,
12: petits oignons.
9: Faisons un gros bisou à notre Claire qui est en ligne avec nous. Qu'est-ce que tu fais dans la vie, ma petite Claire?
14: Je suis femme de ménage.
9: J'adore cette petite voix, Claire. Ouais. C'est-à-dire que Claire, tu prends cette petite voix pour dire est-ce que je dois vider le sac de l'aspirateur?
14: Pas du tout.
9: D'accord.
11: Non, détends-toi.
9: Pas du tout. J'ai trouvé vos slips sous le lit. Qu'est-ce que je fais? Claire, tu habites où, ma petite Claire?
14: À côté de Brest.
9: À quel endroit?
14: À côté de Brest,
9: D'accord. Écoute-moi bien. Voici le jeu pour essayer de trouver une case.

0: T'imagines, demain, il est pas là.
1: Corentin,
2: il est plus là.
1: Ouais, depuis qu'il a appris que sa vapoteuse se retrouvait dans les fesses de membres de l'équipe, a décidé de sacrifier un œil au champ d'honneur.
2: Un coup de barbe.
1: Nous t'aimions, Corentin. Tu faisais partie des forces vives de cette équipe.
2: Ah ouais,
1: nous manquera, mon coco. Demain matin, 7h, nous vous réveillons.
3: Avec un bandeau de pirates,
1: je vous aime. Vive la France. Vive la liberté d'entreprendre. Vive les talents.
0: On se reverra de l'autre côté.
1: Allez, à demain.
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1: On revient demain, je vous laisse avec Christophe Marceau. Bisous tout le monde. Soyez prudents sur la route demain matin, 7h. Plein de rigolades pour vous réveiller. Jérémy Desiderati, que se passe-t-il dans l'actu, mon Jérémy?
6: Salut Koé, bonsoir à tous. La saison des soirées en terrasse n'a pas dit son dernier mot. C'est une météo encore très estivale au programme ce soir et demain. Vos conditions arrivent en fin de flash. Plus question qu'une plainte reste sans suite. Les députés ont commencé à examiner aujourd'hui une vaste proposition de loi contre les violences sexistes et sexuelles. Parmi les mesures déjà largement approuvées, imposer un minimum d'actes d'enquête avant de classer une plainte, avec notamment l'audition de la victime et du suspect. Le texte qui compte près de 70 articles doit arriver dans l'hémicycle le 1er octobre. Pendant ce temps, le gouvernement met les bouchées doubles pour calmer la colère. Les mesures d'accompagnement des Français face à la flambée des prix des carburants, c'est le sujet de la réunion de cet après-midi à Matignon autour du Premier ministre Sébastien Lecornu. Pas de pénurie de carburant pour l'heure, maintient le ministre de l'économie Roland Lescure. Les vacances de la Toussaint pourraient connaître quelques turbulences dans les airs. 6 syndicats de pilotes, d'hôtesses et de stewards ont déposé un préavis de grève aujourd'hui entre le 17 et le 21 octobre. Ils s'opposent à la réforme du cumul emploi-retraite censé entrer en vigueur l'année prochaine. L'ampleur du mouvement et les aéroports concernés ne sont pas encore connus.
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6: À l'image de cet après-midi, c'est avec un grand ciel bleu et des conditions très calmes que nous allons passer la soirée. Le soleil restera bien présent jusqu'à la tombée de la nuit avec des températures relativement douces. Le beau temps remet ça dès demain. Le soleil brillera de nouveau sur toutes les régions et le thermomètre affichera jusqu'à 24 degrés à Reims, 25 à Bourges et plus de 30 degrés encore entre Perpignan et Montpellier. Christophe prend le relais tout de suite. Passez un très bon début de soirée sur Europe 2.
3: Merci Jérémy. À demain. Salut tout le monde, bienvenue, Christophe Marceau. J'ai avec moi le nouvel iPhone Duo qui sort dans un mois et je vous l'offre avant 21h. Il tombe ce soir. Et là, on écoute Angèle et Justice.

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0: Europe 2, lundi, c'est ce soir que tombe l'iPhone Duo, le deuxième qu'on a à vous offrir. Et en attendant le tirage au soir avant 21h, j'aime bien appeler depuis plusieurs jours celles et ceux qui se sont inscrits. Alors on va aller faire un petit tour dans le Médoc. Oh, le Médoc, vers la Cano en plus. Bonsoir Sonia.
1: Bonsoir, bonsoir tout le monde.
0: Comment tu vas?
1: Eh bien, ça va bien.
0: Ouais,
1: je suis ravi. Avec le soleil.
0: Oui, bah, alors vas-y, fais-nous rêver. Les températures là en ce moment dans le Médoc, du côté de la Cano?
1: Eh bien, on a un petit 29.
0: On a juste un petit 29. Ça va, hein?
1: Oui, bon, ça va. C'est pas très chaud aujourd'hui.
0: Bon, il paraît que toi aussi, t'as besoin de changer de téléphone.
1: Oui, ça commence. J'ai mon iPhone 15 Pro qui commence à montrer des signes de faiblesse. Aïe. De plus en plus.
0: Ah oui, il faut le changer alors. Hein. Il faut le changer.
1: Oh, puis après, on va pas se mentir, quand on aime iPhone, on change aussi des fois.
0: Bah oui. Ah, là, ça coupe un peu. Oui, effectivement, il faut le changer.
1: Voilà.
0: Ouais, on a la preuve, hein, je confirme.
1: Voilà.
0: Bon, écoute, ça. Sonia, vous aussi qui nous écoutez, là, faites comme Sonia, continuez de vous inscrire par SMS, envoyez Europe 2 par SMS, donc au 7 12 13. Tirage au sort, c'est promis avant, allez, avant 20h30. Hop, j'avance encore un petit peu, d'accord? Je t'embrasse, Sonia.
1: Et j'espère à tout à l'heure.
0: Oui, et voilà, reste près de ton téléphone aussi. Je t'embrasse, passe une bonne soirée. On poursuit avec la playlist Pop Europe 2, là. Voici maintenant Eve avec Sur la piste.

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C'est lundi soir, Europe 2 que vous écoutez un petit peu partout en France. Merci pour tous les messages que je reçois chaque soir qui viennent d'un peu partout en France. Ça fait vraiment plaisir. Encore félicitations à Marie qui est repartie avec l'iPhone Duo il y a quelques instants. J'en ai encore des frissons. Demain, c'est le triple mix pop Europe 2 qui est de retour avec une somme de malades à gagner. On en reparlera demain, évidemment. Free Sky en attendant. Bonne soirée. 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

Je vous souhaite de passer une bonne soirée avec Europe 2. Je m'appelle Christophe Marceau. Manon Lisa était avec nous la vendredi soir pour sa playlist pop. On a déjà mis le podcast sur l'appli Europe 2. Bah, on a bossé un ce week-end. On n'est pas resté à rien faire non plus. Manon Lisa et Sabrina Carpenter.

t'auras une vie de roi. C'est quoi pour toi une vie de roi, dit le pêcheur. Une vie de roi, c'est pouvoir pendant des heures profiter de ta famille, les arder sur le sable, regarder grandir tes filles, les après-mêmes au calme. Mais c'est déjà exactement ce que je

0: Allez, celui-là est pour moi, c'est cadeau. Bonus Pop Europe 2 avec les Red Hot. On fait un clin d'œil à Noémie, à la ville de Foix, qui cuisine avec Europe 2 en ce moment. Arnaud à Saint-Dizier qui sort de réunion de copropriétaires. C'est pas marrant ça. Hein. Guillaume Routier, donc sur la route, playlist Pop Europe 2, là pour tout le monde, pour ce début de semaine avec UGL et Solto et Teddy Swims. 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

Je voulais avoir une pensée pour toutes les personnes qui cherchent de l'essence là, parce que les files s'allongent aux stations les moins chères et elles manquent vite de carburant. Un courage les amis. Certaines stations, j'ai vu ce midi, refusent même de se ravitailler pour ne pas distribuer et vendre du carburant trop cher. Chez nous c'est gratuit. Profitez-en. David Guetta et Usher.

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0: femme. Tamper City et Teddy Bear arrivent sur Europe 2.
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1: Évidemment. Je vous ai préparé Tibbs sur Europe 2.
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It's Pop Europe 2 pendant 60 minutes non-stop avec celle qui était à ce micro. Elle est devenue animatrice vendredi pendant une heure sur Europe 2. Elle est venue faire sa playlist pop à réécouter dès maintenant via l'appli Europe 2. La star de l'été, Manon Lisa sur Europe 2.

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Europe de Pop Radio, je sais pas vous, moi j'ai fait un peu de shopping ce week-end, je suis rentré dans un magasin, écoutez bien, ils avaient déjà mis les décos pour Noël. C'est de pire en pire, on n'est même pas encore à l'automne. Calmez-vous, Coldplay devrait revenir justement pour Noël, ce serait une très bonne nouvelle. On va écouter Coldplay après David Guetta et Jennifer Lopez. 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

avec toute l'équipe. Koé sera là et demain il y a une annonce énorme qui va être faite, ce sera le retour du Triple Mix Pop Europe 2. Je ne peux pas vous en dire plus, mais soyez là vraiment demain. Sean Paul, Temperature, Classic Pop Europe 2 et Tove Lo avec Stromae Europe 2. Évidemment.

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3: La fête de la bière a commencé ce week-end. Je n'ai jamais fait. Mais
4: t'aimes pas ça à la base.

0: Anne Demi.
1: Et après?
0: Après, on est reparti pour trois pintes.
1: Ah oui,
0: d'accord. Ah, on ne regrette pas sa soirée. Hein.
1: Est-ce que vous mangez quand même un petit peu?
0: Oui, bien sûr. Ya. Vous avez raison de poser la question.
1: Oui, c'est
0: important. Je suis énorme. Oh, regarde ici. Ya. Entre deux pierres, je mange une énorme saucisse. Ah. De la vorste.
2: La vorste.
0: Après, chez Rébois.
1: Ouais.
0: Je vais faire pipi.
1: Ouais.
0: Et en sortant des toilettes, je croise des amis à qui je dis Guten Tag. Et nous rebuvons à l'amitié. Ya.

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1: À quoi pensent les hommes pendant l'amour ? Allez. Sondage qui est sorti aujourd'hui. J'ai donc les chiffres, je vous les donne pêle-mêle. Je ne l'ai pas ni validé, ni interprété quoi que ce soit, c'est comme ça.
2: Okay.
1: 80% des Français se disent pas trop vite.
2: Oui, forcément.
1: Oh, ça dépend. Mais parce que nous, les garçons, je crois qu'on a ce... Je crois qu'il n'y a que nous, hein. Ce délire de performance, ouais. Je crois que c'est dans notre tête.
3: Bah oui.
4: Et c'est parce que t'en parles forcément avec tes potes et t'entends toujours un pote, soit imito, soit machin, mais qui dit ouais, moi j'ai fait ça.
1: Mais
4: ça.
1: Sauf que je sais pas si quand c'est très long, c'est, ah bah c'est si bien
2: mais
1: que ça
2: fait,
1: pour
2: non,
1: les filles.
2: Mais, non, mais, ça trop long. Mais ça dépend de qui t'es en face. Il y en a qui aiment bien que ce soit très long, donc très court.
1: Mais je crois qu'il y a la culture de la performance. Dans tous les films, dans tous les trucs de bonhomme, on t'a dit hey, yon, j'ai fait l'amour toute la nuit et tu te dis waouh.
5: Non, mais c'est vrai que si c'est au bout de 3 minutes, tu peux. T'as peur de décevoir.
1: C'est court 3 minutes. C'est court 3 minutes. Non, d'accord. Non, attends, c'était pour savoir. Non, oh là là, attends.
4: Tu vois le petit jingle Netflix, là, tout doux.
1: D'accord.
4: C'est parti, quoi.
1: Pour 61% des hommes, leur première pensée, c'est « j'ai réussi, mais comment ?»
5: Mais non, c'est pas ça, quand même.
1: Pour 22%, se demandent « et si je me rate ?»
3: Ah bah, celle-là,
5: c'est,
3: oui.
5: Attends, c'est quoi, si je me rate ?
1: Je pense que ça, c'est la pression de la première fois.
4: Ouais,
3: ouais.
1: C'est pas l'amour quand tu fais l'amour à ta femme depuis 10 ans, je pense que c'est la première fois.
5: Ouais. Si je me rate, ça fait genre quoi si je vais
2: si
5: à côté.
2: Pas.
1: Non, ça veut dire si je suis déceptif pour ma chérie, c'est ça veut dire. 51% des Français pensent à leur ex.
5: C'est horrible, ça.
2: Bah, ça dépend de l'ex.
4: Ah, oui.
1: 47% ont déjà
4: et la nouvelle gaffe, toi.
1: Écoute bien, 47% auraient déjà pensé à reprendre le sport. En faisant l'amour.
5: Ah, oui. C'est pourquoi ?
1: Parce que t'as le cœur qui tient plus, ouais. Tu sens que.
4: Ou alors si t'entends ta copine en dessous, il fait relâche.
1: Tu veux soulever ton ventre.
5: Il y a un problème.
1: 31% se demandent ce que font leurs potes.

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3: Dans la série Vous n'en pouvez plus, Steph est en ligne avec nous. Ça va ma petite Steph?
4: Oui, bonjour.
3: Ouh, où est-ce qu'elle habite Steph?
4: Stéphanie, elle habite à Gouvieux.
3: D'accord.
5: Je me disais.
3: Alors Stéphanie de Gouvieux.
5: Attendez, je m'assois.
3: Moi, je m'assois et je commande des pop-corns. Alors, tu es la chérie. Tu es
6: la femme.
3: La chérie, la femme de cœur, la femme, l'histoire d'amour.
4: Qu'est-ce qu'elle fait? Voilà, on va dire ça.
3: Ça c'est ma présentation à moi. Si. Je vais te laisser ensuite dire ce que tu as envie de dire. Mais tu es sa femme de cœur.
4: Bah,
3: il nous parle de toi.
6: C'est vrai.
3: Chaque émission.
7: Voilà. Et que de sentiments.
4: Évidemment.
3: Alors, Stéphanie, que si tu es dans cette séquence qui s'appelle « On n'en peut plus », c'est qu'il y a quelque chose de pénible.
4: Pire que ça.
3: Alors, je vais te laisser prendre ton temps. On a le temps dans cette émission. Tu nous racontes ce qui ne va pas et ton homme n'aura pas le droit de te couper la parole.
7: Ok.
4: Non, je pense qu'il ne s'y attend pas. Visiblement, vous êtes au courant que tous les week-ends, il se tape la bite sur ma fenêtre de chambre.
3: Alors, si on pouvait dire zizi,
5: le sexe,
3: pénis.
4: Non, on va dire ça.
3: Mais alors, on est au courant, mais est-ce que tu peux nous réexpliquer comment il fait? Parce que ça peut sembler bizarre que quelqu'un tape son zizi contre une baie vitrée.
7: Mais pourquoi?
3: C'est-à-dire, il fait ça comment?
4: Bon, faut être en forme déjà.
3: Et donc, il la tape de joie, on est d'accord?
4: Ah oui, mais juste pour m'énerver.
5: Non, c'est pour montrer que je suis là, quoi.
3: Alors, il y en a, ils tapent sur des bambous, tu tapes sur des baies vitrées.
5: C'est ça.
6: Mais là, je crois qu'il a upgradé, là, je crois.
3: D'accord, les vérandas à quai, là, quoi. Tu tapes dedans pour voir si c'est de la bonne qualité.
5: T'as pas une idée d'un truc, tu veux dire?
7: Si, je crois ça.
3: Et alors, que

0: Eh bien, bonjour à tous.
1: Bonjour Pierre.
0: Bonjour Maryse.
2: Bonjour Pierre.
0: Bonjour à tous et bienvenue dans ce nouveau téléachat Maryse.
2: Bonjour Pierre.
0: Téléachat spécial auditeur de Coé sur Orbe 2. Ah, oh, chère Maryse, bonjour Maryse.
2: Bonjour Pierre.
0: Encore aujourd'hui, un vieux truc qu'on va vendre, un truc que la nouvelle génération n'a jamais connu, Maryse. Bonjour Maryse.
2: Bonjour Pierre.
0: Et cet auditeur est assez con pour penser qu'on va l'acheter.
2: Mais doucement quand même, Pierre. Bonjour Pierre, doucement quand même. Cet auditeur de Coé veut qu'on l'aide à vendre un DVD. Et tenez Pierre.
0: Tenez. C'était quand même bien mieux les cassettes avec les deux petits trous à l'intérieur. Mais bon, écoutez, il faut vendre cette belle merde plastique. Le film s'intitule Délocalisé. Écoutez, je ne l'ai pas vu, chère Maryse.
2: Oh, mais c'est un film français, Pierre, avec Redouane Bougueraba.
0: Absolument. Ah. Il est donc à vendre ce film avec l'humoriste marseillais très talentueux. Bonjour Maryse.
2: Très talentueux. Bonjour Pierre.
0: Qui s'appelle Redouane Bourgababi, Redouane Bababibel, Redou Barbapapa, ah là là, nom de Dieu, je n'y arrive pas ce matin, Redoua Bagabibu, Redan Boulapapa, Redan le Boulapapa, le Boudpapa, Redouane Bouder, c'est Bouder.
2: Non, je vous l'ai dit, Redouane Bougueraba. Bon, allez, un autre DVD, et pas n'importe lequel, une comédie qui a cartonné avec la bande à Fifi.
0: Les bandes à Fifi, le film, Bibi, Bibi Bou, Bibi, Bibi.
2: Pierre
0: Galabi.com Galabi. Dieu, Philippe Lachaud et Carrette Loudadi, Tartek Loudadi, Tariq le Bouali.
3: Non,
0: arrête de me prendre le Bouali. Non, de Dieu.
2: Alors, c'est Pierre.
0: Oh, je ne sais pas ce que j'ai ce matin, ma pauvre Maryse.
2: Mais si, mais c'est alibi.com avec Philippe Lachaud et Tariq Boudali.
0: Je ne les ai pas vus, je ne les verrai pas. J'ai toujours mon magnétoscope VHS.
2: Ah oui.
0: Je reverse largement les bronzés fonds du ski avec Jean-Claude Duss. Voilà un nom facile à dire.
2: Oui.
0: Bon week-end, Maryse.
2: Bon week-end, Pierre.
0: Ah, vous venez de recevoir un petit vocal, Maryse.
2: Qu'est-ce que c'est?
0: Écoutez, Maryse, comme Jean-Claude Duss, je vous planterai bien le bâton.
2: Oh, Pierre, voyons.
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0: priorité n'est pas d'aller décorer De Niro à New York, monsieur le Président, c'est le carburant.
1: Ah, mais ne vous inquiétez pas pour le carburant.
2: Ah.
1: Ce n'est pas moi qui paye le plein de l'avion. Ah, ils sont adorables. Vous êtes adorables de vous soucier de cela. Mais tout va bien. Ne vous inquiétez pas, tout va bien.
0: Non, monsieur le Président, ce n'est pas qu'on se soucie du plein du carburant. La priorité, c'est de baisser le prix du carburant des Français là, qui vont faire le plein ce matin. Ils s'en sortent plus, les Français.
1: Ah bon?
0: Ah oui.
1: Ah merde.
0: Bah, allez.
1: Ah oui, mais bon, là, c'est pas moi qui gère ça. Je vais voir ce que je peux faire à mon retour de New York. Mais là, je vais décorer Robert. De Niro, quand même.
0: Oui, mais les... bah alors, voilà, monsieur le Président, les Français, ils vont descendre dans la rue, ça continue.

0: ça. Ils
1: disent, oui, mais tu dis fruits rouges.
2: Des notes de banane.
0: T'as des mecs qui disent ça. Ils te disent. On sent bien les petites notes de fraisier et de sous-bois.
1: Sous-bois.
0: Ce week-end, il y a une dame, je lui dis, quelle est la différence entre celui-là et celui-là? Elle me dit, il y en a un, il est plus boisé.
3: Ah oui.
0: Et dans ma tête, je dis, c'est quoi un vin plus boisé? Et donc, je dis, donc, il ne faut pas faire l'idiot, je dis plus boisé. C'est-à-dire. Et donc, l'autre, elle me dit, ah non, l'autre, il est plus dans le floral.
1: C'est bizarre.
0: Non, mais vraiment.
3: Et alors, je vais prendre un coca.
0: Et tous les termes qui vont avec. Gouléant.
1: Ouais.
0: Il a du corps. Le il retour, a de la robe.
1: Ouais.
0: Il
1: la
0: a
1: longueur.
0: Du...
4: Non, mais t'en as qui trouvent l'année et tout.
0: Ah, mais ça, c'est très fort.
4: Non, mais là, c'est les mecs.
0: Mais moi, j'arrive déjà pas à trouver les mots. J'arrive déjà pas à trouver les bons mots, alors avant de trouver l'année.
1: T'as aussi en foot. Là, bon, par exemple, l'OM a perdu. Le petit groupe parle de foot. T'arrives et mais le vrai problème, c'est les milieux de terrain quand même. Voilà, tu lances ton petit truc comme ça, ça fait genre.
2: C'est risqué.
0: Par exemple, pour pas avoir l'air idiot, faudrait dire quoi sur l'OM? Faudrait dire c'est
3: le recrutement.
4: Pas de recrue cet été.
0: Donc, c'est-à-dire que là, quelqu'un qui est nul en foot, s'il arrive dans un groupe ce matin, il doit dire. L'OM, non, le problème c'est les recrutements.
1: Voilà, c'est le mercato. Ça fonctionne.
4: Le problème c'est le mercato.
0: Et si par exemple je prends Lens, par exemple, qui est pas là, qui est plus numéro 1.
1: Ils sont 15e.
2: Bah, le problème c'est le Nord.
0: Non, je veux dire, non.
4: C'est le Nord.
0: Tu dis c'est la pression par rapport au titre de l'année passée.
2: Ah oui, ouais.
0: Ah, c'est la pression de la cohésion d'équipe. Ah, ouais.
2: Ou alors tu dis il est boisé, mais bon.
0: Il est boisé.
1: Il est
0: plus sur le fruit, mais de quoi tu parles?
4: Il est floral.
1: Quand ton groupe est en train de parler d'un film qu'ils ont tous vu, et sauf toi, t'arrives, tu dis ouais, mais carrément, c'est plutôt une mise en abîme ce film. En abîme.
2: Je sais pas ce que ça veut dire.
1: C'est une histoire dans l'histoire, en fait. Donc, il y a toujours une histoire dans l'histoire.
2: Ouais, ça marche avec Camping et compagnie, ça. Non, je peux pas.
1: Il y a une mise en abîme, quand même, si, parce qu'il y a une histoire d'infidélité et tout ça.
0: Enfin, tu regardes les Schtroumpfs, la mise en abîme. Les mignons, tu peux la trouver longtemps, la mise en abîme. Hein.
1: Quand t'as un problème au travail ou sur un sujet politique, non, mais ça, c'est la partie émergée de l'iceberg. Si on creuse, si on commence à creuser, qu'on va par là.
2: Non, c'est régalien.
3: Ah ouais.
2: Ah, celui en ce moment, il passe.
0: Le problème, c'est la régalienne.
2: Je sais même pas ce que ça veut dire. Alors, c'est des petits bonbons, t'en as à la fraise, la framboise.
0: Vous savez quoi? Je vais être honnête avec vous. Je pense que un Français sur deux entend ce mot 100 fois par jour dans les émissions. Et n'a pas osé demander ce qu'était le régalien.
2: Il a raison.
0: Il y a des gens qui disent c'est le régalien. Oui, c'est Ronald Reagan.
2: Il y a le régalien au bout de la rue. Là, c'est un restaurant.
4: Moi, je vais au régalien.
1: T'as la phrase aussi qui veut rien dire quand tu veux rentrer dans une conversation. C'est je vais pas rentrer dans les détails, mais bon, je dis ça, je dis rien.
0: Oh bon, alors, je vais pas rentrer dans les détails, je dis ça, je dis rien. C'est que t'as bien compris que.
4: T'as déjà dit un truc.
1: C'est dans le même sens. T'as le c'est pas faux, mais c'est pas totalement vrai non plus. Faut creuser. Ouais, ça n'a rien à dire, mais ça fonctionne.
0: Allez, on va creuser.
1: Et pour

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2: Un petit tour dans un potager, je vous présente deux petits vieux. Ils vendent, ils vendent leurs légumes. Alors, ouais. Madame, alors expliquez-nous, dites-nous ce que vous avez récolté, madame.
3: Bonjour à Toto. Nous, la dame, vous voyez, il avait ramassé toutes les citrouilles d'hiver, la butternut, le petit marron, le petit marron d'automne.

0: col d'hiver, la butternut, le petit marron, le petit marron d'automne.
1: Oui.
0: Et puis la courge spaghetti.
1: D'accord.
0: Chez Testra. Mais mon bonhomme a une préférence pour la vitrolle maraîchienne.
1: Quoi?
0: Et d'autres fois, le va venir vous en parler. Allez, écoutez-le.
2: Je comprends pas tout.
3: Il y a des butternuts
1: et potirons. Alors, ah, monsieur, soyez plus clair, s'il vous plaît, on vous écoute.
4: C'est toi le maraîchine. C'est pas d'où tout ça vient, mais c'est toujours connu ça chez mes parents.
1: Ouais.
4: Et ça, c'est, puis surtout, il faut surtout la mettre tout seul à pousser, parce que comment, si on met du potimarron à coutaille, à déhénaire.
0: Et comment t'as mangé où?
4: Mais avec au four. Au four, en gâtière, en tourte. Voilà.
0: Ou en purée?
4: En purée, pareil.
1: Ah bon?
0: Dans ma époque, il fallait manger ce qu'il y avait dans le jardin. Ouais. Il n'y avait pas d'autre chose. Il n'y avait pas d'autre chose. Et tu en bien contente, parce que c'était pas mauvaise.
1: Mais oui.
0: Bon. Voilà. Bon, mesdames, écoute, c'est tout ce que tu as à dire sur la scène.
4: Ah, moi,
0: je dis
4: tout ce que tu as à dire, c'est trop le mot.
0: Mais moi, je vais vous dire, mais tout pour d'autres vidéos.
1: Ah oui? Faut revenir.
3: C'est les TikTokers.
1: Alors, mais là, messieurs, dames, là, faut revenir. À bientôt pour d'autres vidéos. Alors, écoutez, honnêtement, quand j'ai vu la vidéo ce matin, je vous l'ai envoyée, il était 4h30 du mat. Vous allez avoir mon ressenti quand je regardais la vidéo.
4: C'est toi le maraîchine, c'est pas d'où tout ça vient.
0: Qu'est-ce que tu dis?
4: Puis surtout, faut la mettre tout seul à pousser, parce qu'autrement, si on met du potimarron à coutaille, à déhénaire.
5: J'ai toujours rien compris.
4: Mais avec au four, en gâtière.
5: J'ai rien compris, recommencez.
4: Mais avec au four, en gâtière.
0: Non,
6: mais
0: écoute,
6: c'est bête,
0: tout ce que
4: tu as
0: à dire.
6: Ah,
4: don't understand. Ah, moi, je sais ce qu'il y a à dire, c'est trop le mot.
6: Il y a une certaine logique dans tout ce que vous me dites, mais tout de même.
1: Fantastique.
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0: Cyril,
1: ça va, Cyril?
0: Comment ça va, mes merveilles, ça, mon
1: coïn? T'as fait une belle semaine la semaine dernière,
0: bravo. Mais merci. Et vous êtes frais. Ben, je vous le dis, je vous regarde sur Boubouk, là.
1: Ah, c'est vrai,
0: oh là là, incroyable, les chéris. Vous êtes frais comme des gardons. Ah, mais je vous le dis. Les chéris, ce soir, dans l'émission en TBT9, on va débattre, hein, comme tous les soirs, notamment autour de cette question. Est-ce que si je couche avec des siamoises, c'est un plan à trois? Michel Marie viendra nous expliquer tout ça. Mais les chéris, faites entrer l'accusé sur AMC Story. J'embrasse les trois téléspectateurs qui ont eu le courage d'aller jusqu'à la chaîne 24 de la TNT. Parce qu'il faut avoir envie d'aller jusqu'à la 24. Hein. Voilà, les chéris, hein? Ah, mais je sais pas,
2: mais alors, ils sont frais, mais ils sont pas. J'explique, parce que quand c'est Cyril, c'est Coé qui prend les phrases, logiquement.
3: Elle fait.
2: Bah oui, mais quand c'est Cyril, c'est toi qui prends les phrases. Je pense qu'il y a eu beaucoup plus de gens quand même, Cyril.
0: Oh, ça, je rigole, maman, sans déconner. On peut plus rien dans ce monde de brut. Non, mes frères, faites entrer l'accusé. Moi, j'ai une idée d'émission de ouf. Avec un peu le même nom, je vous le dis, chérie, ça peut cartonner.
2: Et c'est quoi alors? Dites-nous.
0: Faites entrer l'occlusé.
2: Oh, ouais,
0: je vous le dis.
3: Quoi?
0: Une émission, juste une, et on fait rentrer Castaldi. Ah, je te jure que c'est lui l'occlusé.
3: L'occlusé.
0: Il a tellement les yeux presque fermés, on dirait qu'il force tout le temps pour taper. En chelier, comme ça, comme j'aime, ça dit Germain.
2: C'est bien, il vous remplace ce soir, c'est super.
1: Il a raison, on voit plus les yeux. Il a raison.
0: Tu quoi? Ouais. On va revoir ça, peut-être je vais t'attraper dans lequel.
1: C'est lui qui te remplace.
0: Oui, mon chéri. Mais avec lui de dispo, tout le monde s'est barré. Allez, bisous les chéris, bonne émission, je vous adore,
2: Cyril.
0: Vous êtes mes préférés.
2: À bientôt, on va finir avec Patrick Sébastien. Bonjour Patrick.
4: C'est l'équipe.
3: C'est
4: une nouvelle. Le petit pipeur, avant d'aller se coucher. Ça va, le petit lefto? Ça va, vous êtes en forme?
0: Ça va,
2: ça va, putain, et vous, Patrick?
4: Super. Ah non, en fait, non. Je suis KO.
2: Ah bon?
4: Bah ouais, je suis en gaule de bois encore. J'ai passé la soirée au club, toi, mon doigt. Toi, mon doigt en toi. Tu veux dire ou pas?
2: Non, je ne connais pas. Je veux pas connaître.
4: Petite olive pour dire bonjour aux gens du club.
2: Oh là là.
4: Putain, c'est vrai, après, t'as l'index, c'est un Mikado, mais bon.
3: Ah non!
4: Oh, un finger au chocolat.
3: Si t'as été jusqu'au bout.
2: Arrêtez un peu.

0: Là, ah, il y en a encore un.
1: Il y en a plus, et ça va.
2: Ouais. Ouais. Toute la copro.
1: Ouais. C'est à Munich que j'habite. Je vous embrasse.
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0: pour son fils et ils les ont laissés repartir et arrivé à Barcelone, sa valise a été perdue. Heureusement que le gamin était prudent.
1: Oh là là.
2: Oh la vache, n'importe quoi.
0: Et à l'arrivée, il faisait encore le malin, le gars. Hein.
3: Je vous ai amené le soleil dans les bagages.
4: Ah, heureusement que vous n'avez pas compté sur moi, hein, parce que sinon, il fera ça le temps. Non, c'est parce qu'elle a dit je vous ai amené le soleil dans les bagages. Comme j'ai paumé mes bagages.
0: Ah ouais, très drôle. Ah ouais. Depuis ce matin, ça nous fait notre matinée. Le... Ah ouais, très drôle. Seconde championne. Alors ça y est, là, on arrive dans la spécialité de Pietre. C'est une japonaise. Alors écoutez bien, parce que si vous êtes à moitié réveillé ou déjà en voiture, il faut que vous ayez besoin d'avoir les chakras ouverts. Elle est japonaise. Elle s'est fait opérer du col de l'utérus à Tokyo la semaine dernière, au laser. Tout se passait bien jusqu'au moment où, sous l'effet relaxant et détendant de l'anesthésie, elle a lâché un pet.
1: Ça arrive souvent, ça y paraît. Hein.
0: Rien de grave.
1: Non.
0: Le gaz libéré du corps de la patiente est entré en contact avec le laser. Et il se serait soudainement enflammé.
1: Oh là là.
0: Je n'ai pas fini. Les flammes se sont propagées aux rideaux chirurgicaux.
5: Mais non.
0: Qui ont causé de graves brûlures à certaines parties de sa taille et de ses jambes. Une enquête n'a révélé aucun dysfonctionnement majeur de l'équipement chirurgical et a conclu que le gaz intestinal était la source d'inflammation la plus probable.
1: Ouais, toi, tu vois. Pas de bol, quoi.
2: Dans ce flamme.
0: Vous savez, après une choucroute, moi, mon Pietro, moi, je te l'inscris à une course de dragster, je suis sûr qu'il gagne. Hein.
2: Ouais, je pense.
0: 312 km. Et notre troisième champion, on reste dans le thème, est un Anglais recherché qui s'était caché dans les buissons après avoir tenté d'échapper à la police. Alors que les agents, ils avaient un petit peu de mal à le localiser, l'un d'entre eux a entendu un bruit qui ressemblait à un pet qui venait des buissons. Le gars a déclaré à la BBC, je l'ai entendu péter, j'ai suivi les bruits. Et l'homme de 35 ans qui était recherché s'est pas présenté au tribunal, qui s'était pas présenté au tribunal, a été arrêté à cause de ça.
2: Ça a été facile
0: de le retrouver. Hein. C'est qui a pété ?
4: C'est moi.
0: C'est lui là-bas.
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0: Voici le JT chanté. Et nous allons commencer ce JT avec un acteur brésilien qui s'est distingué en Superman.
2: Déguisé, pardon,
0: en Superman pour faire un sketch dans la rue. Alors, malheureusement, ça a très mal tourné. Que s'est-il donc passé ? La réponse dans ce reportage en chanson.

0: pas ça chez vous.
1: C'est vrai qu'on arrête pas un bus avec sa tête. Le pauvre, il est mort. Ah, ouais. Quelle horreur.
2: Il y a une fracture, triple fracture avant, puis. Bah en fait, quand ils sont, la vraie news, c'est quand les secours sont arrivés, la première chose qu'ils ont vue, c'est la triple fracture de l'humérus. Et après, ils se sont rendus compte qu'il était mort.
3: C'est horrible de rigoler.
4: Vous avez pas mal, là.
0: Monsieur.
1: Oh là là, en Superman en plus, y a rien qui va.
2: Ah oui, mais t'arrêtes pas un bus.
1: On conclut ce JT chanté avec un événement improbable qui débute aujourd'hui dans la ville.